notre roi et rend toutes choses possibles. Un Dieu merveilleux qui se sert de nos insuffisances et de nos imperfections humaines pour nous accorder la grâce de fleurir dans sa gloire et dans sa majesté. Nos vies d'échecs deviennent des vies de témoignage à cause de sa main puissante, oh Dieu. Il relève tous ceux qui sont affaiblis. Il donne encore un espoir nouveau, un élan nouveau à tous ceux qui ont arrêté de croire encore à l'avenir glorieux. Il rassemble les cœurs, il fait tout ce qu'il faut pour que notre joie soit parfaite. Voilà pourquoi il a dit, demandez afin que votre joie soit parfaite. C'est encore possible, même pour ce pays, de voir toutes choses relevées, car il est rebâti sur l'ancienne ruine. Tout est possible.

capable de tout. Rien n'est impossible à Dieu. Il est capable de faire fleurir encore l'amour dans mon cœur.

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3: À la vigilance, l'honorable Kavira Mapera Jeannette informe toute la communauté, tant nationale qu'internationale, que des bandits en arqueurs et voleurs sont en train d'escroquer la population à travers un faux compte Facebook sous des fausses promesses de délivrer des motos, des tôles, du travail et ainsi de suite. Ces bandits parviennent à escroquer beaucoup d'argent aux paisibles citoyens si vous les écoutez. L'honorable Mapera tient à préciser qu'elle n'a pas de compte Facebook et qu'elle n'a jamais monnayé les services rendus à la population. Cette opération concernant la distribution des motos et autres biens contre l'argent est fausse. Chères sœurs et frères, soyez très vigilants. Ne vous faites pas arnaquer par ces bandits. À bon entendeur, salut. Signé par Honorable Kavira Mapera Jeannette. 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
1: Je réponds au nom de Matem Kengeshai Ornella, je suis en première COGEA à l'Institut Kambali.
2: Tu viens fraîchement de la 8e année, comment ça se passait les épreuves de TENASOSP?
1: Bon, les épreuves du TENASOSP étaient assez faciles. Si tu avais bien étudié et tu comprenais la matière, tu pouvais réussir les épreuves du TENASOSP. Mais pour moi, j'avais trouvé ça simple. Bon, facile, pas simple. Bon, moi je trouve que le concept de notre école a été assez bon vu qu'ils n'ont pas fait monter les gens qui avaient peu de pourcentage à l'école. Ils n'ont pas juste suivi le point du TENASOSP parce que le TENASOSP c'était assez simple. Ils ont préféré faire redoubler les gens qui n'ont pas eu assez de points à l'école.
2: Et quant à l'option choisie, c'était votre choix ou c'était réellement l'orientation du TENASOSP?
1: C'était mon choix et le TENASOSP aussi m'a orienté vers là.
2: Pourquoi avez-vous choisi cette option?
1: Bon, il ne faut pas avoir peur, il faut seulement se concentrer à l'école et essayer d'avoir des beaux résultats à l'école comme au TENASOSP.
3: Bonjour, je réponds au nom de Graciela Mangula Kambaloumi. Je suis élève à l'Institut Kambali en première des humanités commerciales et gestion. Bon, le TENASOSP a tout d'abord été difficile, comme en général nous avons échoué. Mais il y avait aussi des questions qui étaient un peu faciles. Oui, je dirais que les gens se sont concentrés, d'autres ont étudié, c'est un peu ça.
2: Alors, vous avez opté pour quelle option?
3: Commercial et gestion.
2: Qu'est-ce qui vous a motivé?
3: Tout d'abord, il y avait donc l'orientation du gouvernement. Et aussi, le commerce, pour moi, c'est quelque chose d'important. Comme nous vivons dans une ville commerciale, j'ai jugé mieux de suivre la section commerciale et gestion.
2: Qu'est-ce que vous rêvez après peut-être les diplômes dans cette option?
3: Bon, après mon diplôme, moi, j'arrive d'être entrepreneur.
2: Pour vos cadets, section 7e ou 8e, vous avez quel message?
3: Pour les gens des 7e ou 8e, j'ai l'air de récemment de bien étudier pour avoir des bons résultats.
4: Bonjour. Bonjour, je réponds au nom de Migom Guichopromi. Je suis élève au collège Campbell, précisément en première des humanités scientifiques A.
2: Après l'orientation scolaire, vous avez opté pour la scientifique. C'était pour quelle raison?
4: Bon, en fait, la première raison, si je n'ai pas choisi la littérature, c'est que, premièrement, j'ai envie de découvrir plus les maths. Deuxièmement, pour la section commerciale, c'est que j'avais pas trop envie d'exercer dans la finance. Et j'ai opté pour la science, puisque c'est là que je trouve des matières qui m'intéressent, franchement.
2: Mais on a toujours dit que nous sommes dans une ville commerciale, et les parents ne le sont pas aussi.
4: Bon, moi, mon père, il est donc agronome, ingénieur agronome. Ma mère, c'est vrai, elle est commerçante, mais j'ai envie de me débarquer plus, donc faire ma propre voie. Et donc, j'ai préféré opter pour ma propre section que j'ai moi-même choisie.
2: Quel est votre rêve? Est-ce que vous ne voulez pas être enseignant de mathématiques?
4: Bon, c'est aussi une option, mais bon, je n'ai pas trop, j'ai pas encore trop réfléchi concernant mon rêve. Je n'ai pas encore trop réfléchi.
2: Parvenir à scientifique, c'est par rapport au peu obtenu, ou bien c'était votre aspiration, ou bien c'était l'orientation là scolaire?
4: Bon, l'orientation, ils m'ont proposé trois options, littéraire, vétérinaire et scientifique. J'ai opté pour les sciences, puisque premièrement, je préfère étudier la physique plutôt que le latin, la chimie plutôt que comment piquer les animaux, quoi.
5: Bonjour à tous, je réponds au nom de Baïni Jordan, élève à l'Institut Kambali en première des humanités littéraires.
2: Vous êtes membre de l'équipe sur les enfants, mais au fur et à mesure que les années passent, vous attendez de grandir, voilà que vous êtes déjà au niveau de l'option littéraire. Qu'est-ce qui a dirigé votre choix à cette option?
5: En fait, mon choix était plus par... Bon, je vais un peu vous raconter une petite anecdote que mon grand frère m'avait... Mon grand frère, un jour, m'avait demandé, on était dans la chambre, il m'avait demandé si entre se perfectionner dans beaucoup, entre prendre un peu de matière dans tous les domaines et se perfectionner sur les maths et se perfectionner sur une seule. Moi, réussir, car moi avec les maths, bon, j'ai réussi les maths, mais pas trop. Alors, vous ne m'avez pas m'amener dans des choses que je connais.
2: Tu te sentais mieux en langue?
5: Ouais, en langue. C'est là-bas où j'ai plusieurs cours.
2: Mais avec cette matière, tu peux transmettre aussi au cadet aussi.
5: Oui, oui, bien sûr. Mais le poste d'enseignant, c'est un travail digne, très digne, puisque mais normalement, les salaires des enseignants devraient être même plus grands que celui du ministre. Alors bon.
2: Vous nous dites le salaire des enseignants vous décourage aussi.
5: Aussi, je ne vais pas vous mentir. Ici en RDC, en tout cas, ça me décourage puisque.
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0: grève. Pas de service minimum. Les blouses blanches qui réclament toujours l'amélioration de leurs conditions socio-professionnelles dénoncent l'indifférence du gouvernement face à leurs revendications.
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0: Encore une fois, bon à Top Congo FM. Consultation politique de Bujumbura. Le chef de l'État burundais, séparément les délégations de l'opposition, C64 des confessions religieuses congolaises. Ils se sont retrouvés en plénière face au président en exercice de l'Union africaine. Les opposants ont posé des lignes rouges à ne pas franchir par Félix Tshisekedi. Ils ont dit non au changement de la constitution, non au troisième mandat pour Félix Tshisekedi. Mais oui, au dialogue. Ils se sont retrouvés en plénière face au président en exercice de l'Union africaine. Les opposants ont posé des lignes rouges à ne pas franchir par Félix Tshisekedi. Ils ont dit non au changement de la constitution, non au troisième mandat pour Félix Tshisekedi. Mais oui, au dialogue.
2: L'opposition politique s'est retrouvée autour de la table ensemble avec les confessions religieuses pour débrayer la route qui doit nous amener à une décrispation de la situation politique dans notre pays, là où l'opposition politique conduite par Jean-Marc Kabunda Kabund et ses collègues, l'opposition politique a pu présenter des conditions de pouvoir accepter d'abord respecter la constitution de la République, de ne jamais penser ni à une modification, ni à un changement de la constitution en ce moment ici, pour l'intérêt de la paix dans notre pays, afin de décrisper la situation, et à estimer utile pour qu'on puisse se retrouver autour d'une table afin de pouvoir décrisper la situation politique du pays. Ces choses se sont passées à des étapes. Il y a eu d'abord les consultations qui ont été menées par le président burundais par composante. Il a commencé par recevoir la composition. La confession religieuse, qui est composée de la délégation de la CENCO, des SCC et des JIBA, la suite des JIBA. Et il y a aussi la deuxième composante qui est de l'opposition politique non armée qui s'est retrouvée, qui est conduite par le présidium de C64. Là, il y a Jean-Marc Kabund, il y a Fayoulou, il y a Sesanga, il y a Bolingetenge et il y a Franklin Tshamala. Et ils ont exigé le respect de la Constitution, l'organisation des élections dans les délais constitutionnels et se retrouver autour d'une table pour décrisper la situation afin de mettre fin à la guerre et de mettre fin à tout ce qui est comme instabilité dans notre pays. Voilà les grandes lignes. Mais ils se sont retrouvés en plénière. À la fin de la plénière, il y a eu une photo des familles qui a été prise. Après la photo de la famille, les travaux continuent. À cette étape, nous vous donnons ces éléments en attendant la suite des travaux qui pourront s'achever, je crois, d'ici mercredi. Et vous serez informés de l'évolution des travaux qui sont en train de se passer. On peut espérer qu'il y a maintenant la volonté et l'espoir de pouvoir mettre fin à toutes ces différentes difficultés que notre pays est en train de connaître en ce moment.
0: Martin Mokonkole. Et cette mise en garde ferme du front anti-dialogue, le mouvement dénonce avec vigueur la tenue à Bujumbura d'une rencontre regroupant plusieurs acteurs politiques et sociaux de la RDC. Pour les porte-parole de ces mouvements, héritier Koto Isasi, il s'agit d'une menace contre la souveraineté nationale. Le front interpelle directement le président burundais et appelle le peuple congolais à la vigilance. Il martèle que le destin du pays ne saurait être décidé dans des conclaves tenues en dehors des mécanismes constitutionnels. On l'écoute.
3: Le front anti-dialogue a appris avec une profonde préoccupation la tenue à Bujumbura, en République du Burundi, d'une rencontre réunissant plusieurs acteurs politiques et sociaux de la République démocratique du Congo. Pour le front anti-dialogue, la question n'est pas celle du droit de se réunir, elle est plutôt celle du respect de la souveraineté du peuple congolais. Le peuple de la République démocratique du Congo s'est exprimé à 4 reprises par les urnes depuis 2006. Quelles que soient les critiques pouvant être formulées sur notre processus démocratique, une réalité demeure. La souveraineté nationale appartient au peuple et ne peut être ni négociée, ni transférée, ni exercée par une poignée d'acteurs politiques réunis hors des institutions de la République. C'est pourquoi le front anti-dialogue appelle solennellement son Excellence Monsieur le Président de la République du Burundi à veiller à ce que le territoire burundais ne serve pas de cadre à des initiatives susceptibles d'être perçues comme une

0: tentative de remise en cause de la souveraineté du peuple congolais ou du fonctionnement régulier de ses institutions. Les relations fraternelles entre nos deux peuples doivent demeurer fondées sur le respect réciproque de la souveraineté nationale, de l'indépendance politique et de principes sacro-saints consacrés par le droit international.
1: Et pendant ce temps, la CPC, Coalition des Patriotes pour le Changement, prend ses distances avec la coalition C64. Dans une déclaration apolitique faite à Kinshasa, cette plateforme de l'opposition accuse la C64 de poursuivre des intérêts politiques au détriment des préoccupations de la population congolaise. Elle appelle les Congolais à ne pas participer à la marche annoncée le 20 juillet prochain. La coalition des patriotes pour le changement, par son porte-parole, Paty Katanga, affirme rester attaché à la défense de la souveraineté nationale et de l'intégrité territoriale de la RDC.
2: Au premier appel du président de la République de Burundi, en sa qualité de président en exercice de l'Union africaine, les dirigeants de la C64 ont abandonné, sans la moindre consultation, le peuple qu'ils avaient eux-mêmes appelé à se mobiliser. Ils ont préféré se précipiter au rendez-vous du bonheur, reléguant au second plan les engagements pris devant la population. Avant même leur départ pour le Burundi, ils ont décidé de manière unilatérale de reporter la marche du 8 juillet 2026 au 22 juillet 2026, sans demander l'avis des Congolais et des Congolaises. Pour la CPC, cette volte-face constitue la preuve évidente que cette mobilisation n'avait jamais pour véritable objectif la défense des intérêts du peuple, mais plutôt la recherche d'un dialogue politique destiné à favoriser les arrangements de compromis et de positionnement personnel. Préoccupation essentielle de C64 demeure la convocation d'un prétendu dialogue inclusif dans l'objectif inavoué serait de permettre le retour politique de Joseph Kabila, proxy du Rwanda, et de satisfaire un agenda qui dépasse largement les intérêts de la République. Derrière cette démarche se trouvent les véritables inspirateurs de cette plateforme. Le président rwandais Paul Kagame et l'ancien président Joseph Kabila, son proxy, apparaissent comme les principaux bénéficiaires de cette stratégie. Les slogans « Sauvons le Congo » ne constituent en réalité que l'arbre qui cache la forêt. Selon plusieurs informations concordantes, les principaux animateurs de C64 mangent à tous les râteliers et même jusqu'à certains réseaux extérieurs. Leur seule constante semble être la préservation de leurs intérêts politiques et personnels.
1: Paty Katanga. En réaction à la C64, on parle d'une déclaration dénuée de toute logique dont la motivation essentielle est l'argent. Il s'agit d'une vaste comédie d'après Alain Bolodjoa, un des membres fondateurs de cette coalition de l'opposition. Il est au téléphone de Eric Lokoki.
3: Il y a un problème de logique. S'ils prétendent nous avoir soutenus, cela sous-entend que cela a été fait en connaissance de la vision qui fonde l'existence même de C64. Aujourd'hui, ils prétendent avoir changé de postulat. La question fondamentale reste celle de savoir quelles en sont les motivations. Parce que dès sa création, le C64 militait en faveur de la défense de l'ordre constitutionnel. Toute proportion gardée, ceux qui ont soutenu à un certain moment la démarche de la C64 l'ont certainement fait parce qu'ils partageaient les soucis de préserver l'ordre constitutionnel. Mais si aujourd'hui ils changeaient de postulat, comprenez qu'il y a des motivations qui pourraient justifier ces basculements. Nous ne voulons pas entrer dans cette aventure, dans cette comédie pour justement accréditer une certaine thèse qui, en toile de fond, ne cache que le vernis d'une pensée motivée essentiellement pour des raisons lucratives. Le fondement de notre combat, c'est l'article 64.
1: Alain Bolodjoa. Des réflexions pour l'avenir du pays, Serge Tikoum Anza ne reste pas en marge. Lors du grand débat de la jeunesse organisé par le Conseil national de la jeunesse, les coordonnateurs du mouvement jeunesse par la constitution a haussé le ton. Au cœur des échanges sur la gouvernance participative, il a formulé un plaidoyer clair, intégrer les aspirations de la jeunesse dans une réforme constitutionnelle profonde. Isabelle Moingo.
4: Le thème de la gouvernance participative n'est plus une option, mais une exigence, explique Serge Etikoum, coordonnateur national et initiateur du mouvement Jeunesse par le Constitution. Il était l'un des orateurs du grand débat initiative du Conseil national de la jeunesse. Pour lui, le système actuel, marqué par le poids des partis politiques, limite l'accès des jeunes aux postes de décision.
5: L'actuel système constitutionnel nous démontre

0: Dans la dynamique de la gouvernance, nous pensons qu'il est inconcevable pour que quelqu'un obtienne un poste de responsabilité, il faut qu'il soit le produit du quota d'un parti politique.
1: Et c'est pour briser ce cycle que la campagne La Jeunesse parle Constitution a été lancée. Objectif, responsabiliser la nouvelle génération sur les enjeux de la Constitution du 18 février 2006. Il ne s'agit plus d'être un simple spectateur des choix qui engagent l'avenir du pays, mais de devenir acteur des réformes.
0: La campagne Jeunesse parle Constitution, que nous menons avec fierté, donne enfin une voix à ceux qui feront le Congo de demain.
1: En appelant à privilégier la méritocratie sur le système des quotas, la jeunesse congolaise affirme sa volonté de construire le Congo de demain, un Congo plus inclusif et stable, a-t-il conclu.
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3: Fizi-Centre et la ville de Baraka sont sous le contrôle des FRDC. C'est le porte-parole de l'opération Sokola 2 sur Sud-Kivu qui l'annonce. Le sous-lieutenant Rigen Bouyi précise que les forces armées de la RDC ont repris le contrôle de Kimete, Uwene et Kachamata dans le territoire des Fizi. Et pour le gouverneur intérimaire du Sud-Kivu, la situation est sous contrôle. Jean-Jacques Elekano déplore l'usage des drones en provenance du Rwanda sur des populations civiles.
4: Et la situation est relativement calme, la situation est sous contrôle. Notre peuple doit prendre conscience que nous sommes une province en guerre et que nous devons faire confiance à notre armée. Notre armée se comporte très bien. Baraka Ville, tout comme Fizi-Centre et partout ailleurs, ces villes ne sont pas du tout menacées. Mais alors, nous condamnons l'utilisation excessive des drones par le Rwanda. Pour la première fois, le Rwanda s'est permis de tirer les drones dans notre territoire, dans notre province, à partir du Rwanda. Et ces drones ont eu des conséquences néfastes, parce que nous enregistrons beaucoup de morts parmi les civils, plus de 19 personnes. Ça, nous condamnons de la manière la plus catégorique. Le gouvernement central a pris à bras le corps la situation qui se passe dans les hauts plateaux de Fizi et Uvira. Et dans les jours à venir, vous allez voir, là, il y aura un renversement de la situation parce que pour le moment, l'armée fait tout pour contenir l'ennemi, pour que l'ennemi ne puisse pas aller en balade.
3: Et puis les révélations fracassantes du dernier rapport du groupe d'experts de l'ONU provoquent une onde de choc à l'Assemblée nationale. Le député national André Lité et plusieurs de ses collègues préparent une offensive judiciaire. Ils annoncent une saisine imminente du ministre de la Justice et du procureur général près la Cour de cassation pour exiger l'ouverture immédiate d'une information judiciaire. Leur objectif est clair, démanteler les réseaux financiers et mafieux qui alimentent le M23 et l'armée rwandaise dans l'est du pays, mais aussi pousser le gouvernement congolais à interpeller directement Washington. Le député accuse les grandes multinationales américaines. Et quelle est la stratégie exacte des élus pour obtenir des réparations financières? André Lité s'explique au micro d'Éric Lukoki.
5: Du ministre de la Justice, nous voulons qu'il s'adresse directement au gouvernement américain, bien entendu par voie diplomatique, car le code de Swift, MoneyGram, Western Union sont américains. De ce fait, ces entreprises qui facilitent les transactions de ces réseaux dans la partie occupée de notre pays auraient dû savoir par due diligence qu'elles les feraient en violation des sanctions de l'OFAC à la contre de l'armée rwandaise ainsi que de leur faire valoir du M23. Il en est de même pour les trafics de l'or congolais. Il faut dire que c'est tous nos voisins dans la partie orientale de notre pays qui profitent de nos minerais, en particulier de notre or, depuis plusieurs décennies. Les faux convoyés en RDC transitent évidemment par ces pays avant de collecter de l'or chez nous par des voies pertes.

0: été payé par cette banque française pour avoir ignoré les sanctions de l'OFAC, qui est la cheville ouvrière du département du Trésor américain. Du procureur général, sans délai, il se doit de poursuivre l'entité financière criminelle Access Finance, SA, conformément à la loi qui réprime le blanchiment des capitaux, le financement du terrorisme et la prolifération des armes de destruction massive.
1: À la quête des solutions pour le retour d'une paix durable dans l'Est de la RDC, l'Assemblée nationale reste engagée sur les fronts de la diplomatie parlementaire. C'est dans ces cadres que le président de la Chambre basse du Parlement, Aimé Boji Sangara, et le premier vice-président, le professeur Isaac Jean-Claude Chilumbay, ont été investis respectivement co-président d'honneur et président du bureau exécutif national de l'Association internationale des parlementaires pour la paix en République démocratique du Congo. C'était à l'occasion de la cérémonie d'installation du réseau des parlementaires et ambassadeurs de paix organisée au Palais du Peuple. Thème choisi, rôle de l'IPP et des ambassadeurs pour la paix dans la promotion d'une culture de réconciliation, d'unité et de solidarité au service du développement humain durable. IPP Afrique est une structure qui rassemble les parlementaires du continent autour des valeurs de paix, de dialogue, de bonne gouvernance et de coopération entre les États. On écoute tour à tour Aimé Boji Sangara et Isaac Jean-Claude Chilumbay, respectivement président et premier vice-président de l'Assemblée nationale.
2: L'installation du réseau parlementaire de l'AIPP en République démocratique du Congo ouvre ainsi une nouvelle ère de coopération structurée entre institutions parlementaires, organisations internationales et acteurs de la société civile engagés dans la promotion de la paix durable. Les parlementaires que nous sommes ont une mission sacrée, représenter fidèlement le peuple, défendre les aspirations légitimes du peuple, mais aussi garantir la stabilité institutionnelle, la justice sociale et la concorde nationale.
3: Je tiens ici à saluer cette journée, en une occasion rare et en cette circonstance particulière que traverse notre pays, la guerre. Et me rappeler qu'en ce moment où nous parlons ici, ils sont nombreux qui tombent sur le front, le Nord Kivu, le Sud Kivu, l'Ituri et dans bien d'autres provinces. Ceci motive davantage notre engagement dans cette mission assez complexe qui vient de nous être confiée d'abord comme parlementaires et représentants de toute cette population en difficulté, mais aussi comme citoyens de ce pays, citoyens d'Afrique et du monde. Au même moment, nous nous rappelons que ces misères liées à la guerre ne se limitent pas qu'à notre seul territoire. C'est aussi dans d'autres parties du monde et notre engagement devra bien s'étendre à toutes ces personnes qui souffrent pour que nous accompagnions cette mission et toutes les instances qui la représentent.
1: Vous avez écouté tour à tour Aimé Boji Sangara et Isaac Jean-Claude Chilumbay. Ils sont respectivement président et premier vice-président de l'Assemblée nationale. Il faut aussi noter que la cérémonie a été marquée par la désignation du président du Sénat, Jean-Michel Samalou Kondé, en qualité de coprésident d'honneur de l'IPP-RDC. Agression de la RDC par le Rwanda, on en parle encore. La guerre porte de lourdes conséquences, non seulement les pillages des ressources minières, mais aussi la destruction de l'environnement à travers la coupe illégale de forêts. Face à ces désastres, le Fonds forestier national soutient les efforts du chef de l'État et des FARDC engagés au front pour défendre l'intégrité territoriale de la RDC. En dépit de ces tableaux sombres, le FFN multiplie des efforts pour restaurer le patrimoine forestier national. C'est son président du conseil d'administration qui l'a affirmé devant la presse lundi à Kinshasa. Protéger la forêt, c'est protéger la vie, a martelé Rigobert Kouta.
4: Cette agression barbare ne se limite pas au pillage de nos ressources minières. Elle engendre un désastre environnemental tout aussi lourd. L'exploitation et la coupe illégale de nos forêts qui contribuent directement à financer ces guerres criminelles et à alimenter les génocides. Le Fonds forestier national répond par l'action et les refus absolus de l'inertie. En restaurant notre patrimoine pour honorer nos morts, nous affirmons que notre terre renaît.

0: soutenons indéfectiblement nos forces armées lorsque nous plantons un arbre. C'est une vie qui renaît. L'histoire économique de la République démocratique du Congo a longtemps été portée par sa production minière. Cette grande tradition industrielle, incarnée à l'époque par l'Union minière, devenue Jecamines, qui a fait vivre le pays avant et après l'indépendance. Notre nouveau paradigme, pleinement aligné sur la vision environnementale de Son Excellence, le chef de l'État, Félix Antoine Tshisekedi Tshilombo, met en lumière une réalité durable. Le Fonds forestier national prépare l'avènement de la Jecamines verte, mine verte de notre nation. Les minéraux s'épuisent, mais nos écosystèmes forestiers, s'ils sont gérés avec une discipline de fer, se renouvellent pour des siècles et des siècles. Nous nous engageons aujourd'hui à bâtir une réserve financière, économique et sociale pérenne pour les générations futures, consolidant ainsi la RDC comme véritable pays solution dans la lutte mondiale contre le réchauffement climatique.
1: C'était Rigobert Kota, il est président du conseil d'administration du Fonds forestier national. Le ministère de l'Environnement, Développement durable et Nouvelle économie du climat annonce le lancement du processus de recrutement d'un directeur général et d'un directeur général adjoint de l'Office congolais des eaux en exécution des dispositions du décret numéro 22/016 du 1er mars 2022. Portant création, organisation et fonctionnement de l'OCE. La date de clôture de la manifestation d'intérêt, c'est le mercredi 8 juillet. À cet effet, le ministère indique que les personnes intéressées et répondant au profil recherché sont invitées à consulter les avis à manifestation d'intérêt disponibles sur les sites web officiels du ministère de l'Environnement, Développement durable et Nouvelle économie du climat, www.medd.gouv.cd et sur les sites web officiels de l'autorité de régulation des marchés publics. Téléphone plus 243 99 0076 302 85 040 87 19 de 10h30 à 16h30 heure locale de lundi à vendredi. Le président de la commission Frédéric Loussilao précise que la ministre de l'Environnement, Développement durable et Nouvelle économie du climat réaffirme son engagement à garantir un processus transparent, équitable et conforme aux principes de la bonne gouvernance. Le mérite entrepreneurial était à l'honneur à Kinshasa. Le député national Jonathan Ouattara Bialosuka a organisé une cérémonie de reconnaissance en l'honneur de Guérison Mukawa, récemment élevé au rang de chevalier des ordres nationaux par le président de la République, Félix Tshisekedi. Cette rencontre a réuni plusieurs personnalités politiques, académiques et économiques venues saluer le parcours d'un entrepreneur dont la réussite est présentée comme une source d'inspiration pour la jeunesse congolaise.
2: À travers cette réception, le député national Jonathan Bialosuka Ouattara a voulu rendre hommage à un fils du Congo dont le parcours entrepreneurial vient d'être récompensé au plus haut niveau de l'État.
3: D'abord, nous avons voulu rendre hommage au président de la République, son excellence Félix Antoine Tshisekedi, qui a su faire un choix judicieux dans la communauté congolaise d'un jeune qui monte en puissance, plein de talent, plein d'initiatives, et il a été décoré parmi ceux qui ont été nominés dernièrement
2: pour l'élu de Tshangou, cette distinction met en lumière les valeurs du travail, de l'innovation et de la persévérance, avant de souligner que cette reconnaissance constitue un message fort en faveur de l'entrepreneuriat et de la création des richesses en République démocratique du Congo.
3: C'est un honneur pour le Congo. En même temps, nous avons voulu symboliser cette cérémonie par l'unité de la communauté congolaise vivant dans la ville de Kinshasa pour partager cette avec notre fils, notre frère, notre jeune frère, pour l'encourager aussi d'aller de l'avant.
2: Pour la communauté congolaise, cette élévation au rang de chevalier des ordres nationaux est une fierté et un encouragement adressé à toute la jeunesse congolaise. Jonathan Bialosuka Ouattara.
3: En même temps, c'est un message d'encouragement à toute la jeunesse congolaise. Et si vous ne le savez pas, il est parmi les futurs millionnaires que le président de la République a annoncé à la République, puisqu'il est déjà à la tête de plusieurs initiatives qui peuvent faire bouche.
2: Les participants à cette cérémonie espèrent que cet exemple contribuera à susciter des nouvelles vocations entrepreneuriales au service du développement de la RDC.
1: Un reportage signé Gino Rema. Faire du cadastre minier une administration fiable, transparente et performante à la hauteur des enjeux du secteur minier en RDC, c'est la grande détermination de l'actuel comité de gestion du CAMI. Son directeur général a affirmé lundi lors de la cérémonie d'inauguration du nouveau siège du cadastre minier. Il s'agit d'un immeuble moderne de 6 étages situé sur le boulevard du 30 Juin. Plusieurs autorités ont pris part à cette cérémonie et c'est le secrétaire général aux mines qui a coupé le ruban symbolique au nom du ministre Luatum Kabamba. On écoute tour à tour Paul Mabolia Yenga et Crispin Bindolé, respectivement directeur général et président du conseil d'administration du CAMI.
4: Ce nouveau siège n'est pas seulement un nouvel immeuble pour le CAMI, mais représente surtout un outil de travail acharné. Il consolide nos capacités opérationnelles, regroupe nos services, sécurise nos données et améliore l'accueil réservé aux opérateurs miniers et au public. Il vient ainsi prolonger dans la pierre le travail de fond commencé depuis août 2023 avec un point d'orgue sur l'assainissement du fichier cadastral qui a conduit à la récupération de plus de 50 000 km², l'augmentation significative de la contribution du CAMI au trésor public des GERAD, la modernisation de notre système informatisé de gestion du domaine minier et des droits concédés à travers la plateforme Landfolio, ainsi que le renforcement de notre présence dans les provinces. Autant de chantiers qui visent un seul but, faire du cadastre minier une administration fiable, transparente et performante à la hauteur des enjeux du secteur minier congolais. Sans représenter une fin en soi, ce que nous inaugurons aujourd'hui n'est que le début des projets ambitieux portés par le cadastre minier à travers sa vision 2025-2030, devant contribuer à la quête de notre souveraineté sur les ressources minérales, ardemment prônée par son Excellence Monsieur le Président de la République, chef de l'État.
5: Placé sous la tutelle du ministère des Mines, le cadastre minier est un instrument par excellence de l'État congolais pour la gestion des droits miniers et des carrières. Il est le dépositaire de la mémoire juridique et cartographique de notre ressource minérale. Il constitue également la porte d'entrée pour tout investisseur qui désire exercer une activité dans l'un des secteurs le plus stratégique de notre économie.
1: Vous avez écouté tour à tour Paul Mabolia Yenga et Crispin Bindolé, respectivement directeur général et président du conseil d'administration du cadastre minier.

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3: Appel à la vigilance. L'honorable Kavira Mapera Jeannette informe toute la communauté, tant nationale qu'internationale, que des bandits en arqueurs et voleurs sont en train d'escroquer la population à travers un faux compte Facebook sous des fausses promesses de délivrer des motos, des tôles, du travail et ci des sites. Ces bandits parviennent à escroquer beaucoup d'argent aux paisibles citoyens si vous les écoutez. L'honorable Mapera tient à préciser qu'elle n'a pas de compte Facebook et qu'elle n'a jamais monnayé les services rendus à la population. Cette opération concernant la distribution des motos et autres biens contre l'argent est fausse. Chères sœurs et frères, soyez très vigilants. Ne vous faites pas arnaquer par ces bandits. À bon entendeur, salut. Signé par Honorable Kavira Mapera Jeannette. 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
1: Il est très exactement 11h.

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0: 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Mais retenez que historia inasema hivi. Entre 1885 et 1908, lors de la conférence de Berlin, le vaste territoire du bassin du Congo est attribué à titre personnel au roi des Belges, Léopold II. Ce dernier exploite les richesses du pays, caoutchouc, ivoire et bien d'autres, par le biais d'un régime de terreur et des travaux forcés qui a coûté la vie à des millions de Congolais. Maman Georgette, deux mots.
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0: 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Banasema face aux scandales internationaux, l'état indépendant du Congo est annexé par l'état belge en 1908 pour devenir Congo belge. Le pays subit une domination politique paternaliste et une exploitation économique massive tout en connaissant un certain développement des infrastructures et l'éducation de base.
1: Ok.
0: Il est une deuxième époque.
1: Deuxième époque, oui. Non, comment tu n'engalies à ville, il est éducation de base, oui. Bon, nos ancêtres, nos grands-parents, ils bénéficient de quoi il est éducation, mais ce n'était pas suffisant.
0: Non, comment tu n'as...
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0: 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Ya tatu nasema c'est l'indépendance et les premières crises de 1960 à 1965. Le Congo accède à l'indépendance le 30 juin 1960 avec Patrice Emery Lumumba Premier ministre, et Joseph Kasavubu, président. S'en suivent de mutineries, la sécession du Katanga et l'assassinat de Lumumba en 1961 plongea le pays dans le chaos politique. Maman Georgette.
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1: 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Mm-hmm. C'est là où j'ai dit que nous en réalité théoriquement oui mais du point de vue pratique
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0: 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Son règne de plus de 30 ans est caractérisé par un pouvoir autoritaire, centralisé, la zaïranisation de l'économie, la corruption et une grave crise économique jusqu'à ce qu'il soit chassé par une rébellion. Ah, il est une quatrième époque, il y a histoire, il y a politique, il y a une jette.
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1: 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Laurent Désiré Kabila prend le pouvoir en 1997 et restaure le nom de la République démocratique du Congo. Une nouvelle guerre éclate, impliquant plusieurs pays voisins, le Rwanda, l'Ouganda. Cette première guerre mondiale africaine cause des millions de morts. L'assassinat de Laurent Désiré Kabila en 2001 mène l'investiture de son fils Joseph Kabila Kabange. Il est une cinquième époque. Il y a histoire politique, il y a un jeu.
0: Mm-hmm. À l'époque, je me rappelle bien, il y a eu un Lubumbashi, Balibébalishi, Lubumbashi, Bebanajua, vraiment exploitation minière terrible.
1: Bien qu'il suscitait espoir pour Kongomani, Banasima, nous sommes quitter le Zaïre pour devenir la République démocratique du Congo sous Laurent Désiré Kabila.
0: Oui.
1: Je me rappelle à l'époque 100 francs il quoi qu'à 100 dollars.
0: Oui oui.
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0: 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Donc alikuwa na roho ya kupeleka Kongomani wapi à la prise de responsabilité.
1: Akuwe vraiment indépendant.
0: Indépendant.
1: Akuwe réellement indépendant.
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1: Mm-hmm. Banasema assassinat et il a été remplacé par son pseudo-fils Joseph Kabila Kabange. Parce que Léo Debaï Komurefu, on ne va pas y revenir.
0: Oui.
1: Alors, époque Yamouichoni, sixième époque, sixième période, contemporaine et instabilité. 2006 à nos jours. Sous la présidence Joseph Kabila, 2001-2019, puis de Félix Tshisekedi, qui accède au pouvoir en 2019, la RDC tente d'organiser des élections démocratiques. Toutefois, la partie orientale du pays et particulièrement la province du Nord Kivu continue de faire face à une crise sécuritaire majeure marquée par des décennies de conflits impliquant des groupes armés comme le M23 et des ingérences étrangères entraînant d'immenses déplacements des populations. Voilà, il est une époque à Micho, il est marqué exactement par... Izima rébellion, Ivita, ma uchaguzi tu le connaître au moins pour la première fois ba kongomani ba kenda ku élection et nyetu le quoi tu ya onaka depuis des années et des années. 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
5: Alors, aujourd'hui, je bénis le Seigneur d'être là ici pendant ces instants. Mais aujourd'hui, j'aimerais vraiment vous dire et vous prévenir que peut-être que je vous semblerai vous dire beaucoup de choses en même temps. C'est simplement parce que je suis pressé. Je suis pressé parce qu'il y a une urgence. L'urgence, c'est le peu de temps qui nous reste avant que Christ ne revienne. L'urgence, c'est le peu de temps qui nous reste selon les promesses qu'il nous a faites. L'urgence, c'est que l'année n'est plus totale. Il nous reste quelques jours, moins trois. L'urgence, c'est que on a tellement demandé ça qu'il faudrait qu'on vive ça. C'est pour cette raison que ce matin, j'aimerais que ça soit clair et que ce thème reste dans la tête de chacun d'entre nous. Mettre sa vie en ordre. Mettre sa vie en ordre. C'est urgent de mettre sa vie en ordre. Matthieu chapitre 19, versets 16 à 22. Et voici un homme s'approcha et dit à Jésus, « Maître, que dois-je faire de bon pour avoir la vie éternelle ?» Il répondit, « Pourquoi m'interroges-tu sur ce qui est bon ? Un seul est bon. Si tu veux entrer dans la vie, observe les commandements. Lesquels ? Lui dit-il. Et Jésus répondit, tu ne tueras point, tu ne commettras point d'adultère, tu ne déroberas point, tu n'iras point de faux témoignages, honore ton père et ta mère, et tu aimeras ton prochain comme toi-même. Le jeune homme lui dit, j'ai observé toutes ces choses, que me manque-t-il encore ? Jésus lui dit, si tu veux être parfait, va, vends ce que tu possèdes. Donne-le aux pauvres et tu auras un trésor dans le ciel. Puis viens et suis-moi. Après avoir entendu ces paroles, le jeune homme s'en alla tout triste car il avait des grands biens. Vous imaginez quelqu'un qui ressent en lui une affection d'amélioration divine pour atteindre une autre dimension de sa façon de plaire à Dieu. Et lorsqu'on lui dit, voici ce qu'il te faut pour mettre ta vie en ordre et pour devenir parfait. La condition qu'on lui donne est si simple, mais il y est tellement attaché à cause de ses richesses qu'il rate. Lui qui a fait toute sa vie à ne pas dérober, à ne pas prendre la femme d'autrui, à ne pas raconter de mauvais témoignages, pendant tout ce temps il amassait de l'argent. Et c'est la seule chose qu'on lui a demandé, non pas à donner à Jésus, mais à donner aux pauvres. Et il n'a pas pu. Luc chapitre 7, verset 36. À 49. Luc chapitre 7, verset 36 à 49. Un pharisien pria Jésus de manger avec lui. Jésus entra dans la maison du pharisien et se mit à table. Et voici une femme pécheresse. J'aimerais que vous reteniez que cette femme avait déjà une réputation telle qu'on n'avait même plus à cacher qui elle était. Et vous savez, les juifs avaient toujours un langage de pudeur. Pour ne pas dire une prostituée, mais d'une trouvée dans la ville. Et ensuite qu'il était à table dans la maison du pharisien, apporta un vase d'albâtre plein de parfums. Et s'étant derrière au pied de Jésus, elle pleurait. Et bientôt, il lui mouilla, puis les essuya avec ses cheveux, les baisa et les oignit de parfum. Le pharisien qui l'avait invité, voyant cela, dit en lui-même, si cet homme était prophète, il connaîtrait qui pèse et la femme qui le touche. Il connaîtrait que c'est une pécheresse. Jésus, j'ai quelque chose à te dire.

par le repentir. Un créancier avait deux débiteurs, l'un d'un compte. Comme ils n'avaient pas de quoi payer, il leur remit à tous deux leurs dettes. Lesquels l'aimeraient le plus? Simon répondit, celui, je pense, auquel il a le plus remis. Jésus lui dit, tu as bien jugé. Puis, se tourna vers la femme, il dit à Simon, vois-tu, cette femme, je suis entré dans ta maison, et tu ne m'as point donné d'eau pour laver mes pieds, mais elle, elle les a mouillés de ses larmes et les a essuyés avec ses cheveux. Tu ne m'as point donné de baiser, mais elle, depuis que je suis entré, elle n'a point cessé de baiser les pieds. Tu n'as point versé d'huile sur ma tête, mais elle, elle a versé du parfum sur mes pieds. C'est pourquoi je te l'ai dit, ses nombreux péchés ont été pardonnés, car elle a beaucoup aimé. Mais celui à qui on pardonne peu, aime peu. Et dit à la femme, tes péchés sont pardonnés. Ceux qui étaient à table avec lui s'est mis à dire en eux-mêmes, qui est celui-ci qui pardonne même les péchés? Il est urgent ce matin, mes frères et sœurs, de mettre sa vie en ordre. Mais ça signifie quoi, mettre sa vie en ordre? Je viens de lire avec vous deux textes de deux personnes qui ont l'opportunité de mettre leur vie en ordre. Un était riche, il a juste senti un envie de grandeur. Et si j'ai passé à quelque chose de supérieur de ce que je fais déjà? Déjà que je me sens bien, j'ai accompli toutes les lois. Est-ce qu'on peut passer à plus que ce que je fais déjà de bon? Oh, je me reconnais si bon, comment je peux devenir davantage bon? C'est sa question à Jésus. Et Jésus lui dit, voici les bases, voici les principes, voici la norme. Il dit, bon, ça je fais déjà. Il dit, ok, si tu veux passer à la vitesse supérieure, voici ce que je te demande. Et si Dieu te demandait de passer à la vitesse supérieure en 2021, tu dirais quoi? Oui! Et si tu disais que ça te demande de mettre ta vie en ordre? Je veux passer à la vitesse supérieure. Il dit, ok, sans problème. Tu dois mettre ta vie en ordre. Qu'est-ce que je dois faire? Qu'est-ce que je dois faire de plus aux gens? Qu'est-ce que je dois faire de plus pour qu'on sache qui je suis? Non, tu dois juste te dépouiller, toi, de tous tes efforts de la vie. Et les rendre entre les mains de quelqu'un d'autre. Ah non, pas ça. Combien de fois, nous tous, nous savons ce qu'il faut faire pendant 2021. On n'est pas prêt à le faire, mais on continue à crier que les choses vont changer. Elles ne vont pas changer si toi, tu ne changes pas. Deuxième cas, c'est une femme qui est déjà consciente qu'elle est pécheresse. En plus, sa réputation est déjà répandue de tous, connue de tous, qu'elle est pécheresse. Elle le sait. Elle apprend qu'elle a l'opportunité de rencontrer quelqu'un qui peut tout changer. Elle le voit comme une personne importante. Vous savez, des femmes d'une telle vie n'ont pas vraiment de vie, pour ainsi les dire. N'ont pas grand-chose à donner à qui que ce soit, personne ne peut hériter. Et elles ont tendance à garder leurs richesses dans des biens précieux. Dans des bijoux, et le parfum de nard, plus le vase d'albâtre, c'est un parfait mélange pour donner plus de valeur à une chose aussi précieuse que les parfums à l'époque. Parce que le vase lui-même permettait à ce que le parfum qui est concentré, l'huile parfumée qui est concentrée, puisse mieux vieillir et avoir plus d'odeur. Avec les temps, il en fallait juste un peu et l'odeur restait pendant longtemps. Ce qu'elle tenait, c'était son billet de sortie. Sa petite façon de préparer son deuil. Les joueurs mouraient, il y a de quoi vendre pour pouvoir l'enterrer. Elle n'a personne d'autre. C'était sa retraite. Si elle ne travaillait plus, c'était son compte en banque. Même exercice. Exactement même exercice que l'homme riche. Sauf qu'elle, elle, cette femme pécheresse, sa seule richesse, c'était son parfum. Des nards purs dans un vase d'albâtre. Elle vient. Personne ne lui a demandé. Elle n'a posé des questions à personne. Elle sait quoi faire. Combien d'entre nous, pendant cette année, nous savons très bien quoi faire? Vous n'avez même pas besoin d'entretien avec un pasteur. Vous savez ce que vous devez faire. Vous n'avez même pas besoin qu'on vous écoute ou que quelqu'un vous aide. Vous savez ce qui doit changer. Mais vous vous leurrez en vous disant, pourvu que je réussisse à atteindre cet objectif, tout en n'échangeant pas. Cette femme savait qu'elle ne pouvait pas passer le cap. Elle devait aller voir quelqu'un. Elle est venue, elle qui n'avait plus rien à protéger, aucune réputation à garder, et n'avait plus rien à perdre. Frère, dans la vie, vous commencez.

à changer véritablement quand vous n'avez plus rien à perdre. Elle n'avait plus rien à perdre. Elle a couru, s'est jetée par terre. On va me dire que je suis sans respect, comment je suis. On a déjà tout dit ça. Si on va encore ajouter ça pour que je change, qu'est-ce qu'il y a de mal? C'est juste dit, ok, je veux venir. Elle se jette au pied de Jésus par derrière. Elle commence à verser le parfum, l'huile. Le parfum à l'époque, ce n'était pas un spray. Ce n'était pas de la vapeur, c'était de l'huile. Donc, à la fois, elle devait complètement, je vais dire presque, salir les pieds de Jésus. Et ce n'est pas avec un mouchoir. C'est avec ses larmes qu'elle va encore mieux mouiller. Et c'est avec ses cheveux, sa chevelure, qu'elle commence à les suivre. Comme tout autre être humain. J'ai l'impression que ce jour-là, ils étaient congolais. Ou qu'à leur époque, il y avait médias sociaux. Il y avait peut-être Facebook. Chacun passait sur son téléphone. En commençant par le hôte de la maison. S'il était vraiment prophète, il aurait su de quelle vie cette personne est. Alors, il aurait fait quoi? Il aurait dit, me touche pas. S'ils sont vraiment des pasteurs, mais ils auraient su quelle vie les sœurs de leur église mènent. Alors, ils auraient dit, n'entrez pas. Vous pensez qu'on passe à la chair en vous prêchant parce qu'on sait que vous êtes parfait? Jésus se tourne vers Simon et dit, écoute Simon, il y a une histoire que je voudrais te raconter. Deux personnes avaient des dettes, il y en a une qui avait une plus grande dette que l'autre. Mais ils sont allés vers leur créancier, il leur a dit, mais écoutez, je vous pardonne vos dettes. Vous ne pouvez plus les donner, c'est fini, je vous remets vos dettes. Il dit, lequel de deux penses-tu qui va beaucoup aimer ce créancier? Elle dit, mais c'est lui à qui on a pardonné beaucoup. C'est lui qui avait une grosse dette, quand on lui dit qu'il ne faut plus payer, il va beaucoup aimer. Elle dit, justement, tu es dans cette situation, il y a celle-ci. Voici le standard. Quand je suis, j'entre chez toi en tant qu'invité, tu dois moindre d'huile la tête, mettre l'ongle sur mon visage et qui va commencer à se fondre sur moi et faire parfum. Tu dois laver mes pieds parce qu'ils sont dans une région désertique et donc ils marchent avec des sandales et ils sont tous sales. Et là où ils doivent manger, leurs jambes peuvent probablement être à côté de leurs convives. Il fallait les laver. Tu n'as fait aucun de tout ça. Moi, je suis entré chez toi. Cette femme est venue, elle l'a fait. Elle aime beaucoup parce qu'elle est consciente que ce qu'on lui a pardonné est beaucoup. Ça ne veut pas dire parce qu'elle a plus péché que toi, mais elle est consciente qu'elle ne pouvait rien faire si elle n'avait pas reçu ce pardon. C'est parce qu'on a tendance à croire qu'on est déjà un peu bien qu'on pense qu'on n'a pas besoin de changement. Jésus dit, il vaut mieux encore pour toi comprendre combien mauvais tu es. Je t'aiderai à changer que de croire qu'il suffit juste que je t'ajoute un commandement de plus pour que tu deviennes parfait. Et si j'étais ajouté le seul commandement de plus, est-ce que tu le ferais? La preuve, le jeune homme riche ne l'a pas fait. Je suis suffisamment parfait, je n'ai pas besoin de me défier encore jusqu'au point de donner tout mon argent. Je vais déjà bien, je suis gentil avec les gens. Je vais bien, j'aide de temps en temps les gens. Mais quand Dieu dit, dépouille-toi de ce qui devient ton idole, tu dis, non, je suis déjà bien avec les gens, je n'ai pas de problème. Je ne suis pas obligé d'arriver jusque-là. Je vais déjà à l'église chaque dimanche. Est-ce qu'il faut vraiment que j'ajoute tout ça? Il faut vraiment que je mette à prier comme tout le monde. Le niveau où j'en suis, je suis déjà bien. Il y en a un qui croit que le niveau où il en est, il est déjà bien. Et si on pouvait lui ajouter quelque chose de facile pour qu'il devienne parfait, il allait le faire. Mais Jésus n'a pas de facilité. Il est clair. Il faut mettre sa vie en ordre. Il y en a une autre qui s'est dit, je suis déjà perdu. Je n'ai plus rien à perdre. Je suis déjà pécheresse et je n'arrive pas à abandonner cette vie. Je ne saurais pas. Si quelqu'un ne m'aide pas, elle tombe par terre et s'en fout des gens. Elle sort là-bas, pardonnée, appréciée. Dans une autre version, on parle, dans un autre évangile, on parle du fait que Jésus considère son acte comme prophétique. Elle a posé l'acte de l'embaumement de Jésus. Jésus dit, elle a fait ceci pour mon corps. Elle m'a déjà embaumé, bien avant. Il ajoute partout, où on prêchera l'évangile, on parlera de cette femme. Et je suis en train d'en parler maintenant. Mettre sa vie en ordre, ça signifie quoi? Ça signifie arrêter de faire porter le chapeau de ses actes à Dieu.

ou au diable à arrêter de faire porter les chapeaux de ses actes à Dieu ou au diable. Oh oui. En fin de compte, qui l'a fait? Pasteur, c'était pas moi, c'est juste le diable m'en veut compte. Qui a ressenti le plaisir? Ce n'était pas toi? Qui a ajouté ce chiffre dans cette facture? Ce n'était pas toi? Qui a dormi toute la nuit pendant qu'il savait qu'il devait se réveiller à 3 heures? Ce n'était pas toi? Qui est en train de promener son téléphone rempli, bourré, sa carte mémoire est remplie de pornographie? Ce n'est pas toi? Quels sont les démons qui se réveillent la nuit pour utiliser ton téléphone? Quel est l'esprit de Dieu qui t'a poussé, qui t'a inspiré sur un site pornographique? Qui doit porter les chapeaux? Le pentecôtisme a créé un système où ce n'est jamais nous, ça doit être un esprit. Ce n'est jamais nous. Vraiment, je manque un esprit de prière, c'est pourquoi je ne prie pas beaucoup. J'ai été dérangé par un esprit de séduction, c'est pourquoi je suis tombé. Je manque un esprit de consécration. Pasteur, prie pour moi, pour que je sois consacré. Hé, arrête de dormir, consacre-toi, un point c'est tout. Il n'y a pas de prière pour ça. Il est temps de mettre sa vie en ordre. Qui doit porter les chapeaux de ton retard au travail? Qui? Combien de fois on te répète, quand le chef est déjà là, il faut que tu arrives. Eh non, les transports étaient difficiles. Comment le transport devient difficile que quand toi tu arrives à l'arrêt de bus? C'est la faute à qui? Pour moi, je suis combattu quand je suis en route. Il y a toujours des embouteillages. Tu n'es pas combattu. À cette heure-là, il y a toujours des embouteillages. Tu veux garder ton travail? Arrive à temps. Réveille-toi à temps. Arrive à temps. Ce n'est ni la faute de Satan, ni la faute de Dieu. Celui qui veut changer sa vie doit commencer par être conscient de ses responsabilités. Ce n'est ni la faute à Satan, ni la faute à Dieu. Mettre sa vie en ordre signifie clarifier ses véritables convictions et les respecter en secret. Clarifier ses véritables convictions et les respecter en secret. Le judaïsme, un érudit de Gamaliel. Il est super. Clarifier ses véritables convictions et les respecter en secret. Clarifier ses véritables convictions et les respecter en secret. Le judaïsme, un érudit de Gamaliel. Il est super Dieu. Il se met à tuer quiconque a parlé en mal du temple. Il est là en train d'attendre. Les gens viennent en train de flageller pendant qu'ils sont en train de jeter des cailloux pour tuer Étienne. Il sent qu'il est en train de le faire au nom de Dieu. Mais ses convictions sont fausses. Jusqu'à ce qu'il ait rencontré le roi de gloire. Voilà ce qu'il dit. Toute ma vie ancienne. L'ancienne vie de Paul, ce n'était pas une vie de péché. C'est une vie, Dieu était un juste pratique. Quand il dit que mon ancienne vie était une boue, ce n'est pas pour dire que mon ancienne vie, j'étais impudique. Non. Il dit, je ne comprenais pas dans quoi j'étais. Les convictions que je pensais être juste perdues. Cette année, il faut que ça se sache. Est-ce que tu es conscient que Dieu voit partout? Si Dieu voit partout, arrête de mettre tes mains dans les sacs des gens pour voler leur téléphone. Tu crois en quoi? Quelles sont tes vraies convictions? Les véritables convictions. Commentaire qui est conscience invisible. En société. On leur a donné un exercice pour lequel ils ne devaient pas vous mentir de telle manière. Quand on vient leur poser des questions, ils mentent presque. Jusqu'à ce qu'après on leur dit, on leur fait faire un exercice en leur disant, dans cet endroit se trouvent des esprits ou quoi. On leur a fait croire qu'il y avait une présence invisible. Tout de suite, ils se sont régulés, ils se sont dit, hé, on ne sait jamais. Je n'avais pas fait 20 minutes, j'avais fait 15. Ils ont commencé à confesser. Parce qu'ils ont eu confiance que quelqu'un nous voyait. Quelles sont tes vraies convictions? La prière, tu en as besoin ou pas? Mais pourquoi on doit te supplier de venir le jeudi compris? On a inventé ce culte-là pour t'ennuyer. Pas. La Bible, elle est utile à connaître, à méditer ou pas? Pourquoi on doit te les rappeler par des posts sur Facebook? Oh, mais aujourd'hui, qu'est-ce que tu dois méditer aujourd'hui? Tu as une grosse Bible de 66 livres et tu ne trouves rien à méditer. Quelles sont tes croyances?

tu crois vraiment à la Bible, si tu crois en quelque chose, ça doit se savoir en secret. C'est en secret que se trouve ta véritable identité. Jésus n'a pas commencé à combattre le diable en public sur la croix, mais en secret dans le désert. Car c'est là que se trouvent nos véritables convictions. Si tu crois que nous devons donner nos offrandes, pourquoi tu le fais comme ça? Pourquoi tu le fais avec désinvolture? Si tu penses que le fait de pouvoir prendre une partie de ce que nous avons, donner dans la maison de Dieu fait partie de notre devoir, si tu en es convaincu, pourquoi tu le fais comme une blague? Pourquoi tu l'oublies toujours? C'est la vidéo qui doit te rappeler. Non, tu n'en es pas convaincu. Tu n'en es pas convaincu. Si tu veux voir quelqu'un qui n'en est pas convaincu, il dit oui, hein, oui, oui, oui. Après, il va, il ne le fait pas. Jésus en parle. Il parle de deux paraboles comme ça. Il parle d'une parabole de deux enfants. Le premier, le père lui dit, va faire mon travail. Il dit, non, je ne peux pas le faire. Après, il va, il se répand. Il va le faire. Mais un autre dit, va faire mon travail. Il dit, oui, je veux le faire. Tout de suite, je veux le faire, tu vas voir. Après, il ne le fait pas. Lequel des deux a obéi? Frère, nous ne venons pas prêcher pour que vous nous puissiez nous dire Amen. La véritable façon de dire Amen, c'est de prendre ces convictions et en faire votre vie secrète. Même quand personne n'est là, au nom d'aucun pasteur, au nom d'aucune église, au nom de Jésus qui vit dans vos cœurs. Que veut dire mettre sa vie en ordre? Ça signifie répandre le contrôle de sa vie et l'abandonner entre les mains du Seigneur. Il y a une petite transition. Reprendre le contrôle de sa vie et après l'abandonner entre les mains du Seigneur. On fait quoi? On reprend le contrôle de sa vie. Oh non, non, non, ça ne suffit pas. Récupère le contrôle quand tu l'as perdu. Récupère le contrôle, redeviens responsable. Mais la suite, donne cette vie à Jésus. Abandonne-la entre les mains du Seigneur. C'est quoi abandonner la vie entre les mains du Seigneur? Ça veut simplement dire s'aligner maintenant au principe divin. Commencer à faire sans questionner ce que Dieu t'a demandé de faire. Ça veut dire qu'il y a une autre volonté à laquelle tu es en train d'obéir. Il y a plus que ce que tu aimes. Il y a au-delà de ce que tu préfères. Il y a ce qui t'a été ordonné, conseillé, orienté. Et la bonne chose, c'est que tout ce que Jésus te dit, c'est pour ton propre bonheur. Dieu n'est pas un tyran qui s'assoit là-bas et te dit, ah, ok, va là-bas, tourne. Ah, nous ne sommes pas des bouts. Il est en train de voir nous donner des ordres pour qu'il voit comment nos vies vont lui faire plaisir. Non, tout ce que Dieu nous dit, c'est pour notre propre bonheur. Qu'est-ce que Dieu a à faire que tu aies faim, que ton estomac soit vide pendant 30 jours? Ça lui fait quoi? Qu'est-ce que Dieu a à faire que tu ne choisisses pas ses études, mais que tu choisisses les autres? Ça lui fait quoi à lui? Tous ces plans pour lesquels il insiste, c'est le plan de notre bonheur à nous. Quand Dieu te demande de mettre sa vie en ordre, ce n'est pas pour lui faire plaisir. Non. C'est l'obéir qui lui fait plaisir. Mais l'ordre qui va arriver ne va pas arriver au ciel. Le changement qui va se produire ne se produit pas en Dieu. Ne pensez pas que quand vous n'avez pas fait ce que Dieu veut, il y a Dieu qui commence à se sentir mal. Il dit, qu'est-ce qu'il y a Seigneur, j'ai mal ici, mon fils n'a pas obéi. Non, c'est toi qui vas souffrir. Sa douleur, c'est d'avoir parlé, parlé, parlé. Il connaît la destinée et il a parlé déjà avant. Et il sait déjà que tu vas pleurer. Tu vas pleurer. J'ai des petits enfants chez moi et... Le tout dernier est un garçon, il est juste une concentration d'énergie, ce qu'on appelle le fils de ma jeunesse. Ce dernier temps, il a pris la manie aux alentours de 21h, 22h, de m'appeler pour qu'on joue au football au salon. Notre père qui est aux cieux. Il est rempli d'énergie. Des fois, je lui dis, saute pas là-bas, saute pas ici. Roland, ne cours pas comme ça. Qu'est-ce que ça a à voir? Je vais emprisonner Roland. Qu'est-ce que je veux? Qu'il ne court pas. Tout en lui bouillant, il veut courir. Je veux du mal. Je veux simplement qu'il ne court pas. Comme ça, moi, je suis heureux qu'il ne court pas. Ou bien, je sais qu'à cette vitesse, avec ces choses qu'il y a à la maison, il risque de se blesser. Avez-vous, quel est le sentiment que vous avez quand vous rencontrez quelqu'un à qui vous aviez déjà prévenu? Mais ça lui est arrivé quand même. Je ne sais pas pour vous,

Mais je l'ai même écrit dans les méditations de YouVersion. Dans la méditation que j'ai publiée sur YouVersion qui parle de entre pères, un père céleste. C'est qu'un père céleste, un père terrestre peut apprendre du père céleste. J'ai donné cette illustration. Parce qu'en fait, devant, je suis confus. Je ne sais pas si je dois dire, enfin, en lingala, on dit Ozui. T'en as eu pour ton compte, je te l'avais dit. Je ne sais pas si je dois dire ça. Je ne sais pas si je dois lui dire, tu vois, les parents ont toujours raison. Ou je dois plutôt dire, oh, c'est pas grave. Je ne sais pas si j'ai fait les deux en même temps. Il dit, ah, voilà, voilà, tu vois, je t'avais dit quoi, vraiment, Ozui. Mais c'est juste la compassion paternelle qui te fait même oublier le fait d'avoir raison. Tu n'as même plus envie d'avoir raison. Tu as juste mal. Et même quand tu lèves la voix pour dire que tu as raison, ce n'est pas pour avoir raison. C'est juste pour le rappeler que quand je parle avant, il faut écouter. À quoi ça nous sert de passer 31 décembre, veiller de traverser. 1er janvier, prière pour démarrer. À quoi ça nous sert d'écouter notre Père au début pour ne jamais lui obéir dans le reste du temps? Mettre sa vie en ordre signifie seulement arrêter les interdits et commencer les directives. Arrêter les interdits et commencer les directives. Frères et sœurs, cette année, il y a des choses qu'il faut absolument que tu arrêtes. Et je n'ai pas besoin de les connaître. Parce que personnellement, nous le savons. Toi-même, tu es là, tu te dis, ah, moi bon, ici, il faut que j'arrête un peu de boire. Ça me rend ridicule. Hein? Et tu ne le caches, ça fait quoi? Oh, qu'est-ce que j'ai à voir avec le fait que tu sors de l'argent de ta propre poche pour t'énivrer toi-même et te rendre ridicule? Qu'est-ce que ça ajoute à ma pastorale? Tu penses que quand tu es ivre, moi je vais cogner ma voiture, tu vas cogner la tienne. Il n'y a pas de transfert.

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1: Je n'aime donc pas.
2: Mesdames et messieurs, bonjour et bienvenue à cette édition du journal dont voici les titres. RDC, 6 accords ratifiés pour projets prioritaires à l'Assemblée nationale. Sécurité, santé, énergie, développement rural et infrastructure franchissent une nouvelle étape. Kindu célèbre la journée mondiale du Swahili. Appel du professeur Expedi Kabunga Mayuka à valoriser et promouvoir cette langue désormais reconnue comme internationale. Journée mondiale du Swahili célébrée en RDC, une langue internationale au cœur de la vie quotidienne et des échanges mis en lumière par le professeur Bagamba Arali qui est l'invité de ce journal. Mesdames et messieurs, voilà tout pour les titres. Encore une fois, bonjour mesdames, bonjour messieurs. Sécurité, santé, énergie, développement rural et infrastructure, plusieurs projets jugés prioritaires pour la RDC franchissent une nouvelle étape. L'Assemblée nationale a adopté ce lundi 6 projets de loi autorisant la ratification d'accords conclus avec des partenaires internationaux. Ces textes ouvrent la voie à la mise en œuvre de nouveaux programmes de financement et de coopération dans plusieurs secteurs clés du pays. Les détails avec Grace Hamzati, notre permanent au Parlement.
3: Le premier texte adopté portait sur un accord de coopération en matière de sécurité entre la RDC et la Turquie. Il prévoit un renforcement de la collaboration entre les deux pays dans la lutte contre le terrorisme, les réseaux criminels internationaux, la cybercriminalité, le blanchiment des capitaux, la traite des êtres humains ainsi que le trafic de stupéfiants et d'armes. Les députés ont ensuite adopté 5 autres accords de financement destinés à soutenir plusieurs projets de développement. Ils concernent notamment la construction des complexes hospitaliers dans la nouvelle ville de Kinshasa, le développement rural, l'électrification des zones rurales et périurbaines grâce aux mini-réseaux solaires et hydroélectriques, l'installation d'incubateurs pour les petites et moyennes entreprises agricoles, ainsi que la modernisation et l'extension de l'aéroport international de Luano à Lubumbashi. Les 6 projets de loi ont été adoptés à l'unanimité des députés présents. L'accord de coopération sécuritaire sera transmis au Sénat pour une seconde lecture, tandis que les 5 accords de financement seront envoyés au président de la République en vue de leur promulgation.
2: Restons dans le sillage du Parlement. Conflit entre Assemblée provinciale et gouvernement provinciaux, difficultés de gouvernance locale, faible mobilisation des ressources. Plusieurs provinces congolaises sont confrontées à des crises institutionnelles récurrentes. Pour tenter d'y apporter des réponses, les présidents des assemblées provinciales sont réunis depuis ce lundi à Kinshasa à l'occasion de la conférence des présidents des assemblées provinciales. À l'ouverture des travaux, le président du Sénat, Jean-Pierre Jean-Michel Samalukonde, a appelé à faire de la décentralisation une réalité à travers des solutions concrètes. On l'écoute dans ses propos recueillis par Grace Hamzati.
4: Nos provinces connaissent des crises entre assemblées provinciales. Dans le souci de permettre...
2: Amkonde a appelé à faire de la décentralisation une réalité à travers des solutions concrètes. On l'écoute dans ses propos recueillis par Grace Hamzati.
4: Nos provinces connaissent des crises entre assemblées provinciales. Dans le souci de permettre à notre province proposer des mécanismes efficaces pour prévenir et résoudre les crises institutionnelles, harmoniser nos actions afin de mieux défendre les intérêts des renforcer les capacités des élus et de proximité. Dans le souci de permettre à notre province proposer des mécanismes efficaces pour prévenir et résoudre les crises institutionnelles, harmoniser nos actions afin de mieux défendre les intérêts des renforcer les capacités des élus et de proximité.
2: Les activités ont repris normalement ces mardis au centre de traitement d'Ebola de Rwampara à la périphérie de Bounia. Cette reprise intervient au lendemain.
4: Harmoniser nos actions afin de mieux défendre les intérêts des renforcer les capacités des élus et de proximité.
2: Les activités ont repris normalement ces mardis au centre de traitement d'Ebola de Rwampara à la périphérie de Bounia. Cette reprise intervient au lendemain. Voilà une situation qui inquiète plusieurs habitants, lesquels craignent que ces perturbations n'affectent la qualité des soins. Ils appellent les autorités sanitaires et les personnels de santé à privilégier l'intérêt des patients. Isaac Remoyope, reportage.
0: Alors que l'épidémie d'Ebola continue de progresser en Ituri, des tensions persistent au sein du personnel engagé dans la riposte. Plusieurs prestataires de santé dénoncent le non-paiement de leurs primes, des disparités dans les rémunérations ainsi que des conditions de travail qu'ils jugent difficiles. Selon les dernières données de l'OMS publiées le 6 juillet, la province d'Ituri a déjà enregistré 1561 cas confirmés d'Ebola, dont 506 décès. Après les perturbations enregistrées lundi, les activités ont repris normalement ce mardi matin sans de traitement d'Ebola de Rwampara, situé à une douzaine de kilomètres de Bunia. La veille, plusieurs agents de la surveillance épidémiologique avaient manifesté en érigeant des barricades et en incendiant des pneus pour réclamer leurs droits. Selon plusieurs sources, des discussions sont en cours entre les représentants des prestataires et les responsables de la riposte afin de trouver une solution. À Bunia, plusieurs habitants appellent les deux parties à faire preuve de responsabilité afin que les malades ne soient pas les premières victimes de ces différends. Rappelons que dans un mémorandum adressé au gouvernement de l'Ituri, les prestataires de la riposte ont accordé un délai de 48 heures à la coordination nationale pour répondre à leurs revendications. À défaut, ils menacent de lancer de nouvelles actions de protestation. Bunia, Isaac Remoyope, Radio Kapi.
2: La journée mondiale de la langue swahili est célébrée ce 7 juillet à Kindu, dans la province du Maniema. Le linguiste et spécialiste des langues, le professeur Expedie Kabunga Mayuka, appelle à une grande valorisation de cette langue. Selon lui, le swahili, au-delà d'être une langue africaine, est aujourd'hui reconnu comme une langue internationale. Il encourage chacun à apprendre à bien parler et à bien écrire.

0: le swahili afin de contribuer à sa promotion et à son rayonnement. Le professeur Expedi Kabunga Mayuka s'est confié à Florence Kizalunga. On l'écoute.
1: C'est tout à fait normal qu'une journée soit consacrée à la langue swahili au regard de l'importance de cette langue. Il faut savoir que le swahili est une langue née en Afrique orientale par suite des contacts entre les Arabes et les langues bantoues parlées dans cette partie de notre continent. Alors les transactions commerciales ont fait qu'il y ait nécessité de communication entre les Arabes et les populations bantoues et la langue swahili est ainsi née. Non seulement c'est une langue africaine, mais il vaut la peine que cette langue ait toute une journée qui lui soit consacrée parce que c'est la langue africaine la plus parlée. Si on prend une à une les langues africaines, celle qui compte le plus grand nombre de locuteurs, c'est le swahili. Elle n'est pas restée en Afrique seulement, c'est devenu aujourd'hui une langue internationale. C'est une langue de culture, il y a des publications qui sont faites en swahili, vraiment une langue importante. Conseil à tous, c'est de prendre le swahili à sa juste valeur. Donc, il ne faut pas croire que c'est une langue des indigènes, c'est une langue internationale à respecter et à prendre comme telle.
0: Restons dans la province du Maniema où plus de 1200 enseignants issus d'au moins 50 écoles de la ville de Kindu dans la province éducationnelle Maniema 1 attendent toujours leur identification à la Robank. Dans une interview accordée à Radio Kapi lundi, ces enseignants dénoncent leur transfert vers une autre banque sans information préalable. Ils regrettent également de ne pas avoir encore perçu leur salaire du mois de juin et craignent de subir les mêmes retards pour celui de juillet. De son côté, la Robank rassure que l'opération d'identification soit achevée dans un délai de 2 semaines. Reportage de Florence Kizalunga.
2: Sous un soleil accablant dans les couloirs et aux différents coins du bâtiment de la Raubank, des centaines d'enseignants patientent en attendant leur identification. Une situation qu'ils qualifient de nouveau calvaire.
3: Payé depuis plus de 8 ans chez Tembe, aujourd'hui on nous désaffecte ici à la Raubank sans nous aviser. Plus de 2 semaines que nous faisons des va-et-vient ici sans être enregistrés. Nous interpellons les autorités pour qu'ils s'emparent de la situation avant que le pire n'arrive.
2: Pour la DINACOPE, Direction nationale des contrôles de la préparation de la paie des enseignants. Il s'agit d'une simple réforme visant à mieux organiser le paiement des enseignants. Son directeur, Ngandu Monalukengo, invite les concernés à garder leur calme.
4: Auparavant, lorsque les enseignants touchaient les salaires, pouvaient trouver des enseignants payés à la banque Tembe, les autres payés à la Clarobank. Maintenant, pour mettre fin à ces désordres-là, l'État congolais a voulu réunir tous les enseignants d'un établissement à une seule banque pour qu'ils soient payés sur la même liste là et aussi à une banque donnée.
2: Contacté à ce sujet, les gérants de la Raubank appellent les enseignants à l'apaisement. Alain Alimansi leur garantit que l'opération d'identification sera finalisée et que la situation sera régularisée dans un délai de moins de 2 semaines. Kindu, Florence Kizalunga, Radio Kapi.
0: Éducation encore au Nord Kivu, la vulnérabilité des centaines d'enfants inscrits à l'école primaire et à l'Institut Monigui dans les territoires de Nirangongo a fortement marqué l'année scolaire 2025-2026. À sa clôture, ces élèves orphelins de guerre ou issus des familles démunies n'ont pas pu obtenir leur bulletin scolaire. Face à cette situation, l'ONG Femmes Unies pour le développement endogène et intégral lance un appel à la solidarité pour soutenir leur prochaine rentrée scolaire. Sa coordinatrice, Rachel Mouloulou, sollicite notamment des dons en kit scolaire et en kit d'hygiène pour les filles. Elle est au micro de Bernadine Diambo.
5: Nous demandons à toute personne de leur venir en aide. Beaucoup d'enfants n'ont pas de kit scolaire. Beaucoup de filles ont même présenté leurs besoins en kit hygiénique. Ces enfants sont tellement vulnérables et que n'ont pas pu retirer même leur bulletin à l'école. Donc, c'est vraiment un cri de plaidoyer pour venir en aide ces enfants qui sont dans les besoins. Ces enfants courageux qui veulent étudier, mais ils sont dans l'insuffisance à cause de la vulnérabilité. N'ont pas de cartables, n'ont pas de kit scolaire, que ces enfants ont commencé l'année scolaire d'ici 2 mois. En ayant déjà les kits scolaires, des structures peuvent prendre en charge 5 ou 10 enfants pour payer les dettes de l'année passée, soit les années antérieures, soit supporter l'enfant toute l'année, même au niveau de l'école primaire et secondaire. Donc ce sont des cris d'alarme que nous lançons, vu le courage de ces enfants-là.
0: Près de 7 ans après la fin du conflit de Kamuina-Sampou, le souvenir de cette guerre reste encore douloureux dans l'espace kassaïen. De nombreuses familles continuent de pleurer des proches tués dans des circonstances tragiques. Opposant les forces de sécurité aux miliciens de Kamuina-Sampou, entre 2016 et 2019, ce conflit a fait environ 5000 morts selon les Nations Unies. Pourtant, plusieurs auteurs présumés des exactions commises durant cette période circulent encore librement. Dans la province du Kassai, l'Association nationale des victimes du Congo, ANVC, sort de son silence et réclame justice pour les victimes et leurs familles. Le point avec André Katende, Ngalamoulomé.
6: À partir de 2016, le milicien des Kamuina-Sampou ont sémé la terreur dans cette province. Meurtres, viols et destruction des biens faisaient partie du quotidien des populations. Aujourd'hui, la région a retrouvé son calme, mais les blessures laissées par la guerre demeurent profondes.
7: J'ai perdu une femme, elle a été décapitée par la milice des Kamuina-Sampou. Je suis resté avec 5 enfants. Je suis en train de passer une situation désastreuse.
6: À Tchikapa, ces témoignages sont nombreux. Les familles des victimes tuées réclament justice et réparation. Pour témoigner de sa solidarité envers les familles endeuillées, l'Association nationale des victimes du Congo a organisé les 3 et 4 juillet 2 journées de commémoration. Une initiative appuyée par le Fonds de réparation des victimes des violences liées au conflit et des crimes contre la paix et la sécurité de l'humanité, FONAREV. Placée sous les thèmes mémoire, vérité, justice et réconciliation, cette commémoration visait à honorer la mémoire des victimes et plaider pour que justice soit faite en leur faveur. C'est ce qu'explique Franck Tchulomba, coordonnateur provincial de l'ANVC. Pour les responsables de l'association, une véritable justice passe par l'identification, les jugements et la condamnation des auteurs des crimes commis durant les conflits.
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9: Notre peur la plus profonde n'est pas d'être inapte. Elle est que nous puissions être dotés d'un pouvoir sans commune mesure. On n'apporte rien au monde en se dévalorisant. Il n'est pas éclairé de se faire plus petit que l'on est, simplement pour rassurer les autres autour de nous. Si nous nous libérons de notre propre peur, notre présence seule pourra aussi libérer les autres.
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11: Ouvrez l'info. Bon après-midi à vous tous, fidèles auditeurs, auditrices de la RTVH, et bienvenue à cette édition de la mi-journée sur votre radio qui s'ouvre par les titres. Promotion et protection de l'industrie congolaise, le gouvernement a inauguré hier lundi 6 juillet à Lubumbashi 3 usines de production des tubes carrés et des câbles électriques. La mise en service de ces unités industrielles crée plus ou moins 25 000 emplois.
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11: Les grandes vacances ont commencé pour les élèves du primaire et secondaire. Pendant 2 mois, les enfants devraient rester aux côtés de leurs parents en attendant la nouvelle rentrée scolaire. À Butembo, les acteurs des droits de l'enfant plaident pour un encadrement responsable des vacanciers.
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11: Le baiser a été à l'honneur hier lundi 6 juillet. À l'occasion de la journée mondiale du baiser, accordée plutôt à cette pratique au sens multiple selon la compréhension et la croyance religieuse. À Butembo, les jeunes attirent l'attention dans les contextes actuels de l'épidémie de la maladie virus Ebola, les contacts physiques étant interdits en cette période. Voilà tout pour les titres, bienvenue au détail, c'est à tout à l'heure.
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11: Litterson Timothée pour la mise en onde. Bienvenue au détail de ces journaux. Comme annoncé en titre, 3 unités industrielles ont été inaugurées hier lundi 6 juillet dans la ville de Lubumbashi, capitale de la province du Haut-Katanga. La triple cérémonie a été co-présidée par le ministre Justin Kalumba, assimant l'intérim de son collègue de l'industrie, Julien Paluku Kaungia du commerce extérieur. Parmi les personnalités qui ont témoigné de l'événement, l'autorité provinciale des directeurs généraux des entreprises publiques et privées et Suquet des responsables du groupe Vinmast. Détail avec Elias Kassessou.
12: La première usine inaugurée est celle appartenant à la société de transformation des fers du groupe Vinmart. Elle produit des tubes carrés avec une capacité de 1500 tonnes par mois. Les deux autres de la société Mining Engineering Services sont spécialisés dans la production des câbles électriques armés et des transformateurs électriques. Au nom du gouvernement congolais, le ministre Justin Kalumba Mwanankongo a salué l'engagement du groupe Vinmart dans la transformation locale des matières premières de la République démocratique du Congo.
15: Ce pays est en train de rompre avec la logique de l'exportation des minerais à l'état brut sans ajouter une simple valeur. Et donc aujourd'hui, c'est un jour d'héritage où nous allons avoir une plus-value sur nos matières premières faites localement. Et donc nous sommes vraiment dans une espèce de révolution industrielle qu'il faut absolument accompagner.
12: Avec l'inauguration de ces unités industrielles, près de 25 000 emplois directs ont été créés et 200 000 autres indirects, a révélé le ministre du Commerce extérieur. À en croire Julien Paloukou, le groupe Vinmart mérite un accompagnement du gouvernement en termes d'assouplissement de la taxation et la production de ses produits sur le marché national, régional et international.
16: Nous nous trouvons ici avec un complexe industriel qui effectivement s'inscrit dans cette logique réduire cette facture d'importation parce qu'on ne va plus importer en sortant des milliers et des milliers de devises vers l'extérieur, en créant des emplois chez les autres, mais désormais on produit localement et nous comme ministre du Commerce extérieur, nous allons accompagner ces complexes en prenant des mesures de restriction des importations parce que nous avons la capacité productive au niveau interne.
12: L'inauguration de ces usines s'inscrit dans le cadre de la politique du gouvernement de la RDC, celle de promouvoir et protéger l'industrie locale en limitant les importations des produits manufacturés.
11: Les travaux de la réhabilitation de la route Kikingi-Mwenda en territoire de Beni sont aux arrêts un mois après leur lancement. C'est l'unique voie qui relie les secteurs de Rwenzori à la chefferie de Watalinga. Elle facilite non seulement les échanges commerciaux entre ces entités, mais aussi les opérations militaires contre les ADF dans ce coin de la province du Nord Kivu. La nouvelle société civile du Congo dénonce l'incompétence de l'entreprise d'exécution, son coordonnateur en secteur de Rwenzori, Melek Kimulala suggère la sélection d'une autre entreprise plus compétente et capable de réaliser dans les délais ces projets financés par les gouvernements provinciaux du Nord Kivu. Écoutez-le dans ses propos recueillis par Roger Mouliata.
17: Jusqu'à maintenant, aucune communication officielle de la part du gouvernement provincial, parce que c'est le gouvernement provincial qui avait lancé les travaux à Mwenda au mois de janvier. C'est le même gouvernement qui avait lancé les travaux aussi encore au niveau de Kikingi. Aucune communication officielle dans ce sens pour nous communiquer où se trouvent les problèmes. Les travaux de réhabilitation de la route Mwenda-Kikingi finissent. Jusqu'à maintenant, on ne connaît pas ce qui bloque. Les trafics comme tel, non. C'est seulement les piétons qui fréquentent cette route. Une route d'environ au moins 27 km, voilà, et la route est bloquée. C'est pourquoi nous, comme la nouvelle société civile du secteur Rwenzori, nous appelons le gouvernement provincial à travers ses partenaires de voir comment encore revenir au terrain pour continuer avec les travaux qui sont bloqués. Moi, je pense qu'on avait lancé les travaux dans la précipitation.

0: protéger contre tous les dangers qui peuvent subvenir pour les enfants, comme cela est dit d'ailleurs par la loi. Nous avons vu à partir des années passées que pendant la période des vacances, les enfants sont vraiment exposés à des exploitations, à des abus, si à Butembo particulièrement. À partir de 18h, les enfants ne peuvent pas exercer aucune activité commerciale, petite soit-elle, mais aussi les enfants ne doivent pas réaliser de travaux difficiles ou des travaux qui dépassent leur poids, mais aussi tous les travaux que les enfants peuvent faire, ils ne doivent pas apprendre toute la journée. Il est interdit pour les enfants d'effectuer les travaux de vente de produits des stupéfiants ou de produits alcoolisés ou de produits non autorisés à être consommés. Il y a le chanvre, il y a les boissons fortement alcoolisées et d'autres stupéfiants. Les enfants ne doivent réaliser aucune activité dans les maisons de tolérance, communément appelées KIGE. Tous ces travaux qui présentent un danger sur la santé physique, mentale et psychologique de l'enfant ne sont vraiment pas autorisés. Aujourd'hui, nous voyons la pratique d'utilisation des enfants dans le camionnette, d'autres dans les transports en commun, pour lesquels les enfants sont vraiment utilisés et exploités, mais aussi sont mis en danger avec les accidents qui peuvent survenir.
1: Un enfant d'environ 2 ans a chuté dans un trou l'après-midi d'hier lundi, situé au quartier Rwinda de la commune de Bulengera à Butembo. La société civile locale rapporte que les secours sont intervenus alors que la victime avait déjà perdu la vie. Paluku Kameta John, cadre de cette organisation citoyenne, indique que ces trous pleins d'eau de pluie serviraient au futur pour une fosse septique. Tout en déplorant ces décès tragiques, il appelle les habitants des Bulengera à bien vouloir quadriller les endroits dangereux afin de préserver les vies humaines.
2: Malheureusement, les propriétaires de ces fosses septiques ne l'avaient pas protégé. D'abord, l'eau des pluies était en train d'y tomber. La femme qui était en train de jouer à côté de ces trous y est tombée. Et malheureusement, le secours est venu après. On est venu les secourir pendant qu'il était déjà mort. Nous disons paix à son âme. Son corps vient d'être acheminé à la morgue de l'hôpital général de Katwa. La société civile appelle la population de la commune de Bulengera à la prudence. Lorsque vous creusez un trou, vous savez que si quelqu'un tombe dans ce trou, il peut y perdre sa vie. Surtout un trou qui est rempli d'eau de pluie, ne pas le protéger, c'est vraiment exposer la communauté. Et il faut rappeler que ce sont ce genre de problèmes qui créent des conflits, on sait, de la communauté. C'est-à-dire, chaque habitant doit identifier à côté de soi ce qui peut être à la base des conflits, lorsque vous avez par exemple EOC qui n'est pas bien protégé.
1: Nous l'avons également noté au sommaire de cette édition, les 6 juillet de chaque année et la journée internationale du baiser. Plusieurs significations seraient attribuées au baiser selon la compréhension ou la croyance religieuse. Chez les jeunes, par exemple, le baiser marque une preuve d'amour. C'est ce qu'affirment certains rencontrés par RTVH hier lundi dans les rues de Butembo. Ils affirment accorder de l'importance à cette pratique, mais le baiser peut également se déguiser en acte de trahison. Se référant à l'histoire de Judas et Jésus-Christ de Nazareth dans la Bible, révèle-t-il. Cependant, en cette période de l'épidémie de la maladie à virus Ebola, les contacts physiques sont interdits, un défi qui reste à relever au regard de l'attraction qui a toujours régné entre les proches à leur retrouvaille. Au fait observer ces jeunes, dont certains se sont exprimés au micro de Elias Kassesso.
3: Pour nous, les jeunes amoureux et amoureuses, le baiser peut avoir plusieurs sens. Dans le cas où il peut signifier un signe de confiance et de proximité, il peut signifier une façon de montrer son attachement. Le baiser doit se faire sans pression ni contrainte. Et pendant cette période de l'épidémie Ebola, nous, les jeunes amoureux et amoureuses, nous avons réduit les risques de transmission à suivre les recommandations des autorités de santé.
4: À la fois, le baiser représente l'amour, la réconciliation et le pardon, la salutation ou même la trahison. Il faut parler de la duplicité avec ce qui s'est passé avec Judas, vous vous rappelez, dans la Bible. En tout cas, pour moi, j'ai beaucoup de considération pour le baiser parce que j'en fais très souvent avec des amis, avec ma copine, ainsi de suite. Dans le contexte de la maladie à virus Ebola, évidemment, on demande de limiter ces gens de pratique, mais je pense que ça reste un défi parce que quand on est avec un ami ou une amie, la première tendance était toujours s'embrasser et voilà, ressentir cette présence, cette chaleur, même si c'est interdit de le faire à cause de la maladie.

0: a dit.
1: Face à la persistance et la menace des rebelles à défaire la périphérie est de la ville, le maire adjoint de Wicha, Kaindo Kalumba Emmanuel, appelle la population à une vigilance accrue. C'était lors de la parade hebdomadaire hier lundi 6 juillet à la mairie provisoire. Cette séance d'évaluation sécuritaire qui a réuni le chef des bases issues de toutes les trois communes de Wicha a également été marquée par la présentation des présumés kidnappeurs d'enfants récemment arrêtés par la police. Et coup réussi grâce à la collaboration citoyenne, a souligné le maire adjoint Kaindo Kalumba Emmanuel.
2: Ce qui concerne les ADF, nous remercions notre Seigneur par le fait que ces gens sont rentrés s'attiller, s'abriler. De là où ils sont venus, ils sont rentrés par là. Mais il y a des mouvements suspects autour de la ville, surtout du côté de l'Est. Et je demande à ce que la population et les chefs de base soient trop vigilants et nous amènent nous transmettre les formations à temps utile. Concernant l'affaire de kidnapping des enfants, c'était ce qui est là depuis longtemps. Mais ici, chez nous, à Ouïcha, nous demandons à ceux qui brillent dans cette pratique-là de laisser, puisqu'ils seront traqués partout où ils iront avec ces enfants. Le premier a déjà été arrêté, l'enfant est récupéré. Et nous félicitons le travail de la police en coordination avec nous, les autorités du milieu. Concernant notre descente du marché, nous avons constaté qu'il y a une sorte de perturbation dans l'ordre du marché. Il y a ceux-là qui sont reconnus formellement comme commerçants, qui sont dans leurs magasins, et ceux-là qui sont reconnus comme des commerçants informels. Alors, les informels-là, surtout les vieilles mamans, ils ont été déplacés de là pour y placer un kiosque de boucherie. Nous sommes en train de faire des analyses et quels moyens trouver des solutions pour rétablir ces mamans dans leur ancien endroit.
1: Ouverture hier lundi à Bujumbura au Burundi, des consultations de haut niveau pour tenter de juguler la crise multisectorielle à République démocratique du Congo sous l'égide d'Evariste Ndayishimiye, président de la République du Burundi et président en exercice de l'Union africaine, des leaders de l'opposition congolaise et des chefs religieux du pays ont fait les déplacements de la capitale burundaise. Le médiateur a d'abord mené des discussions séparées des délégations. À la table des consultations, les églises des réveils suivies des délégués de la Conférence épiscopale nationale du Congo et de l'église du Christ au Congo. Enfin, la coalition de l'opposition C64 s'est présentée au grand complet avec, dans la suite, Martin Fayoulou, Delice Sanga, Dieudonné, Bolenge Tenge, représentant Moïse Katumbi au sein de cette coalition et Jean-Marc Kabound. Après ces tête-à-tête, toutes les parties se sont retrouvées en session plénière pour des débats qu'elle décrit comme chaud et fructueux d'après les communicateurs d'Assemble pour la République. Cependant, rien n'a encore filtré officiellement de ces échanges à cette première journée. Des consultations, des discussions devront se poursuivre. Les leaders de l'opposition ont reporté leur marche des protestations contre les changements de la Constitution initialement prévus le 8 juillet à Kinshasa. C'est en réponse à l'invitation du président burundais pour discuter de la crise politique actuelle au pays. Cette flexibilité est une preuve que l'opposition ne cherchait pas les blocages à tout prix. C'est ce qu'estime le chef des travaux Rigen Mouessi, l'enseignant à l'Université catholique du Graben, indique que ses choix prouvent au contraire que les leaders de l'opposition restent profondément ouverts à une solution négociée pour sortir le pays de l'impasse. Pour lui, accepter de s'asseoir à la table des discussions, surtout sous une médiation burundaise, prouve que l'opposition privilégie la voie de la diplomatie et du compromis plutôt que celle de la confrontation pure. Nous l'écoutons.
3: Tantôt, ramener à plus tard la manifestation du 8 juillet qui a vraiment été annoncée avec pompe et accepter l'invitation du président burundais reste une preuve suffisante que l'opposition reste encore ouverte à une solution négociée. Donc, et c'est déjà bon parce que ce canal ne s'est jamais rompu. Donc ça signifie même si le pouvoir en place veut modifier ou changer la constitution, c'est l'opposition qui accepte l'invitation des présidents burundais et qui accepte aussi de ramener sa manifestation à plus tard. Ça signifie qu'elle n'a jamais fermé complètement la porte à une solution arrangée, pourquoi pas un consensus sur des questions sociopolitiques, notamment celles autour de la Constitution. Il est président en exercice de l'Union africaine, Pour ça, il peut s'inviter dans la danse parce que justement, il peut aimer la stabilité politique, surtout dans les pays de l'Union. Le président burundais a toujours été là et il a prouvé vraiment son attachement. Et...
1: C'est avec cet élément que nous bouclons cette édition du journal. Merci à vous tous de l'avoir écouté. Bonne suite des temps chez vous, accompagné des programmes de la RTVH.
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5: Bon après-midi chez vous, amis sportifs. Voici votre journal des sports. L'Espagne et la Belgique rejoignent le tableau des quarts de finale du mondial de FIFA 2026. Les deux sélections ont validé leur ticket à l'issue des rencontres des huitièmes de finale disputées entre la soirée d'hier lundi et la matinée de ce mardi. La Roja espagnole s'est imposée devant le Portugal de Cristiano Ronaldo sur le score 2-0 grâce à une réalisation de Mikel Mireno à la 92e minute. De ce côté, la Belgique, futur adversaire de l'Espagne au tour suivant, a largement dominé les États-Unis par 4-1. Notons qu'avec cette défaite des Américains et les éliminations précédentes du Mexique et du Canada, tous les pays hôtes sont désormais hors de la course. La compétition va donc se poursuivre. Ça, ces trois nations organisatrices de matchs sont au programme ce soir pour boucler ce huitième de finale. L'Argentine affronte l'Égypte à partir de 18h heure de Butembo avant le duel entre la Suisse et la Colombie prévu à 22h heure locale. Les affiches des quarts de finale qui débutent ce jeudi 9 juillet sont presque toutes connues. La France jouera sa place dans le dernier carré face à son prochain adversaire. L'Angleterre affrontera la Norvège tandis que la Belgique va défier l'Espagne. Enfin, le vainqueur du choc entre l'Argentine et l'Égypte croisera le fer avec le gagnant du duel de ce soir entre la Suisse et la Colombie. Et l'actuelle génération des léopards de la RDC peut s'inspirer de Gaël Kakuta comme deux modèles pour faire rayonner le football national tant sur le terrain qu'en dehors. En 35 ans, le milieu offensif a annoncé la fin de sa carrière professionnelle sur Instagram, juste après avoir réalisé son ultime rêve de défendre les couleurs congolaises lors du Mondial 2026. Le maître à jouer quitte la sélection avec un bilan de 31 sélections et 5 buts marqués. Pour l'analyste sportif Richard Mouima, ce départ à la retraite n'aura pas un grand impact sur le 11 national à raison de l'intégration progressive de nouveaux joueurs au sein de l'effectif. Dans ses analyses, il revient tout de même sur les grandes qualités de Kakuta qu'il propose en exemple à la nouvelle génération. Je vous propose de l'écouter dans cet extrait.
6: Je pense que le staff technique travaillait sur son absence. Avec un talent d'un cran en dessous, c'est le cas de Pradi Diangana, j'ai même vu Nathaniel Mboukoulos, il est repositionné dans les milieux. Ce sont des choix qui sont faits par le staff pour parer à ce vide laissé par cet immense joueur. Qui est sûr que ce ne sera pas un grand impact parce qu'on commençait déjà à préparer son éventuel départ. Trouver un joueur de ce profil, ce n'est pas vraiment facile. Il y a des joueurs qui sont là, qui n'ont pas forcément le même profil, mais qui s'adaptent aux réalités du football moderne. Personnellement, je ne vois pas un profil similaire à celui de Gaël Kakuta. En dehors des terrains, c'est aussi un leader. C'est quelqu'un qui ne marchait pas ses mots. Il était aussi humble parce que quelqu'un âgé de 35 ans avec un tel bagage, accepter d'aller à la Coupe du Monde sans jouer un seul match, c'est pas donné quand même à tout le monde. Ce sont des qualités que la nouvelle génération doit s'approprier. On peut être un bon joueur, c'est déjà bien, mais il faut également une certaine humilité en dehors des terrains. Et sur ce point, il a toujours été considéré comme un garçon très respecté et très respectueux. Cette sélection, il a fait ce qu'il pouvait.
5: Rappelons que Gaël Kakuta laisse derrière lui un riche parcours en club, découvert très jeune à Chelsea avec qui il remporte la Premier League en 2010. Il a notamment brillé sous les couleurs du Racing Club Lens. Ce club formateur d'ailleurs en va de poursuivre sa trajectoire dans plusieurs autres championnats européens et asiatiques. Cette fin de cycle après le mondial 2026 touche également d'autres grandes nations du football, notamment le Brésil où Neymar vient aussi d'annoncer sa retraite internationale. Suite à l'élimination de la Selecao face à la Norvège, l'attaquant de 34 a confirmé au micro de Globo que cette compétition était la dernière de sa carrière sous le maillot vert jaune. Neymar quitte la sélection brésilienne sur la pelouse du MetLife Stadium, le lieu même de ses deux buts en 2010, en affichant un total historique de 80 buts en 30 sélections. Alors, à sa 30 sélections. Amis sportifs, c'est par là que nous bouclons complètement cette chronique sportive. Merci à vous toutes et à vous tous de l'avoir écouté.
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3: Il est très exactement 14h30.
4: 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Il est midi et demi en temps universel. 2 heures de plus ici à Paris et c'est l'heure d'Afrique Midi. Bonjour Nicolas Sûr.
5: Bonjour Anne Kantner. Bonjour à toutes et à tous. Une cellule terroriste démantelée dans plusieurs grandes villes du Maroc. 10 personnes ont été arrêtées alors qu'elles préparaient des attentats. Police déployée en nombre et mobilisation timorée ce matin en Tanzanie. Des activistes appelaient à manifester pour des réformes institutionnelles et pour que justice soit faite pour les victimes de la répression d'octobre dernier.
4: Et on en parlera avec le chercheur Jean-Claude Félix Tchikaya, directeur du groupe Afrique à l'Institut de Prospective et Sécurité en Europe. Il sera tout à l'heure notre invité.
5: Meta, X ou Google, sous le coup d'une enquête au Nigeria, les médias locaux les accusent de pratiques déloyales et anticoncurrentielles. Et puis les sports et le mondial de football, l'Égypte dispute sa place en quart de finale en fin d'après-midi face au géant argentin.
4: Une cellule terroriste a donc été démantelée dans plusieurs villes du Maroc.
5: Le bureau central des investigations judiciaires annonce l'interpellation de 10 personnes et la découverte d'un véhicule modifié pouvant servir à un attentat suicide. Mathias Reynal, vous êtes à Casablanca. Cette cellule aurait reçu des instructions directes de la part de responsables de la branche sahélienne de l'organisation État islamique.
6: Oui, c'est ce qu'indiquent les premiers éléments de l'enquête selon le communiqué du PSIJ. Aucun détail sur les cibles potentielles, mais les préparatifs étaient assez avancés. Le chef présumé de la cellule terroriste avait ainsi commencé à répartir les rôles parmi ses membres. Certains chargés juste un autre groupe était affecté à la reconnaissance et à la surveillance. Une troisième équipe était chargée. 10 personnes arrêtées. 9 sont toujours en garde à vue. Un mineur a été placé sous surveillance. Le coup de filet mené par les autorités marocaines a concerné simultanément plusieurs villes du nord au sud, dont Casablanca. Acquisition des armes blanches, des uniformes militaires, mais aussi des instructions sur la fabrication d'engins explosifs ont été découverts. Les services antiterroristes marquent véhicules tout-terrain modifiés pouvant servir lors d'une attaque terroriste, soit un attentat suicide, c'est le communiqué. Les enquêteurs ont aussi mis la main sur des bonbonnes de gaz et des autocuiseurs, dont certains remplis de clous.
5: Alors, les autorités marocaines annoncent régulièrement le démantèlement de telles cellules terroristes.

0: C'est quelque chose d'habituel, oui, il y en a plusieurs fois par an. La dernière opération date du mois d'avril. 6 personnes ont été arrêtées. Certains démantèlements sont plus importants que d'autres. Celui dont on vient de parler implique la découverte de matériel. La dernière fois que des préparatifs aussi avancés avaient été mis au jour par les autorités marocaines, c'était en février 2025. Les autorités avaient annoncé avoir neutralisé un réseau et découvert une cache d'armes contenant 10 pistolets et 2 fusils d'assaut Kalachnikov emballés dans des journaux. Imprimé au Mali, le Maroc n'a plus connu d'attentat majeur depuis celui de Marrakech en 2011. Une bombe avait explosé dans un café faisant 17 morts.
1: Mathias Reynal, en direct de Casablanca.
2: Des appels à manifester aujourd'hui en Tanzanie.
1: Des activistes appellent à descendre dans la rue à l'occasion du Saba Saba qui commémore la création en 1954 par Julius Nyerere de l'Union nationale africaine du Tanganyika. Le parti qui allait conduire la Tanzanie à l'indépendance. Ces activistes réclament des réformes démocratiques, la libération de l'opposant Tundu Lissu, mais aussi justice pour les nombreuses victimes de la répression de la contestation post-électorale de l'an dernier. Un important dispositif de sécurité est déployé. Christina Okello, quel est le bilan de cette journée jusqu'à présent?
3: Écoutez, pour l'heure, les rues restent largement calmes à Dar es Salaam et dans plusieurs autres villes de Tanzanie. Les images qui circulent montrent peu de circulation, peu de piétons et un important déploiement des forces de l'ordre. Mais ces calmes donnent lieu à deux lectures différentes. Pour les autorités, c'est la preuve de l'échec de ces appels à manifester. Les activistes, eux, revendiquent une journée de mise à l'arrêt de l'activité économique. Selon eux, la fermeture de nombreux commerces constitue une forme de désobéissance civile destinée à peser sous les recettes de l'État. Mais qui sont ces activistes? Le mouvement est porté principalement par des militants très actifs sur les réseaux sociaux, dont une partie vit à l'étranger. Les principales parties d'opposition au Tchadema a pris ses distances avec cette initiative. Mais pourquoi le 7 juillet? Le choix de cette date, Nicolas, est tout sauf anodin. Le Saba Saba, c'est aussi la plus grande foire commerciale du pays. Et pour l'analyste tanzanien Thomas Kebwana, les activistes cherchent, eux, à faire pression sous le pouvoir. En stratégie, ils risquent surtout de pénaliser les travailleurs du secteur informel, selon lui.
1: On en reparle dans la deuxième partie d'Afrique Midi avec le chercheur Jean-Claude Vité. Le président du Burundi, avec l'opposition congolaise et les représentants des confessions religieuses, alors que le projet de changement de constitution porté à Kinshasa par le président Tshisekedi provoque une levée de boucliers, chacun est venu présenter sa lecture de la crise, certains sous forme de mémorandum directement remis à Evariste Ndayishimiye. Pas encore de communication officielle. Toutefois, Patient Ligodi, vous avez pu parler, consulter certains de ces mémorandums. Que disent les différents acteurs qui avaient fait le déplacement à Bujumbura?
4: Oui, Nicolas, il faut déjà dire que le président burundais semble avoir chez l'Église. Il a reçu à la fois les partisans et les opposants au changement constitutionnel pour l'Église de réveil du Congo qui mène une campagne en faveur de ces changements. Tout doit se faire dans le respect de l'ordre établi, des autorités en place et du cadre qu'elles définissent. Les églises catholiques et protestantes ont, elles, une nouvelle fois défendu leur initiative de dialogue et surtout la feuille de route élaborée par la SENCO et l'Église du Christ au Congo, telle commandée par l'Angola. Du côté de l'opposition, l'initiative d'Evariste Ndayishimiye est saluée, mais une méfiance subsiste chez certains, notamment dans le camp des Moïse Katumbi. Un point commun ressort de leurs échanges. Selon eux, les initiatives régionales et internationales en cours se concentrent sur les dimensions militaires et diplomatiques du conflit, alors qu'une réponse limitée au seul volet sécuritaire ne suffira pas à rétablir une paix durable. Ils réclament l'abandon pur et simple du projet des révisions constitutionnelles en période de guerre. Ils demandent aussi des gestes de décrispation politique, conditions selon eux d'un dialogue crédible, la libération de prisonniers politiques ou encore la levée des condamnations à caractère, disent-ils, politique. Plusieurs sources évoquent déjà des nouveaux rendez-vous sans date précise. Un retour à Bujumbura n'est à ce stade pas confirmé. Cela dépendra aussi des échanges à venir entre Evariste Ndayishimiye et Félix Tshisekedi.
1: Sur le front d'Ebola, à présent, l'épidémie continue de se propager dans les provinces de l'Est du Congo. Alexandra Branjon, la barre des 500 décès confirmés a été franchie.
5: Oui, le nombre de cas confirmés est désormais de 1561 cas selon les autorités congolaises, dont 506 décès. Alors l'épicentre de l'épidémie reste l'Ituri, avec 24 zones de santé sur 36 affectées. Parmi les dernières zones de santé touchées, Nyanya, la frontière avec la province de la Tchopo, Lita, Drodro, dans le territoire de Djougou, et surtout la zone de santé de Nizi, où se trouve

0: Une importante concentration de population, alerte Dieudonné Lossa de la société civile de l'Ituri.
1: Dans la zone de santé de Nizi, qui est située à environ 25 km de la ville de Bounia, on a 34 sites de déplacés. Il y a également l'exploitation de l'or qui se fait. Une activité qui attire beaucoup de gens. Et malheureusement, les interventions ont commencé tardivement à Nizi.
0: Et dans la province du Nord Kivu, où 11 zones de santé sont touchées, la situation est jugée préoccupante par les autorités sanitaires. Le taux de mortalité y est de 57%, soit largement supérieur à la moyenne. Un deuxième centre de traitement d'Ebola est opérationnel, d'ailleurs depuis ce week-end à Beni. Quant à la province du Sud Kivu, seule une zone de santé affectée, Miti-Muresa, avec 3 cas confirmés, dont un décès. Et aucun nouveau cas n'a été détecté dans cette province depuis fin mai. Enfin, les derniers chiffres montrent également que 253 malades ont été guéris. À noter que 48 médecins ougandais sont arrivés à Bounia dimanche dans le cadre de la coopération avec les deux pays. Ils vont y déployer 2 laboratoires mobiles pour le diagnostic et une clinique mobile pour la prise en charge des malades.
2: Dans le nord-est de la Centrafrique, la ville d'Amdafok, dans la préfecture de la Vakaga, est repassée depuis dimanche sous le contrôle des forces armées centrafricaines et de leurs alliés russes.
3: Oui, cette localité proche de la frontière avec le Soudan avait été attaquée et occupée le 30 juin par l'ASP, un mouvement composé de rebelles centrafricains et de mercenaires étrangers. À Bangui, Rolf-Steph de Mialeux.
4: La contre-offensive des forces armées centrafricaines et de leurs alliés a été lancée vers 10h selon des sources militaires. Des vidéos rebelles, tandis que des unités terrestres progressent. Selon le pôle, la ville est désormais libérée.
5: Une zone déjà occupée par l'ennemi, il vous faut du tour après, avec des stratégies conjointes. Aujourd'hui, on a cette ville et cette population commence à sortir un tout petit peu.
4: Les rebelles se seraient retranchés, selon cette habitante, qui déplore la situation humanitaire dans la ville.
6: Les rebelles ont la ville, tuer nos maris et brûler nos maisons. Beaucoup de Pina avons les yeux tournés vers le gouvernement.
4: Le préfet de la Vakaga estime qu'il est désormais temps de renforcer la sécurité dans cette zone frontalière.
5: Je demanderai au gouvernement de faire un effort parce que l'ennemi aussi c'est quelqu'un qui étudie. Le gouvernement fera un effort pour que nos militaires soient professionnels, outillés, un effectif écrasant pour bien protéger la population d'Amdafok.
4: Dans un communiqué, le gouvernement rend hommage au courage des forces armées centrafricaines et de leurs alliés tout en réaffirmant sa détermination à défendre chaque parcelle du territoire national. Rolf-Steph de Mialeux, Bangui, RFI.
2: Dans le nord du Mali, les militaires et leurs partenaires russes de l'Africa Corps sont toujours retranchés dans le camp militaire d'Anéfis.
3: Oui, ils sont assiégés depuis samedi par les djihadistes du JNIM liés à Al-Qaïda et les indépendantistes du FLN. Tirés des salves d'obus et de drones kamikazes hier tout au long de la journée. L'armée a également mené des frappes aériennes ciblant les groupes armés autour du camp. La bataille d'Anéfis continue, il faut dire, David Bachet, que cette localité est stratégique.
7: Oui, Anéfis se trouve à l'entrée de la région de Kidal, à une centaine de kilomètres de la ville de Kidal, fief des indépendantistes du FLA. Après en avoir été chassés en 2023 par l'armée malienne et ses partenaires russes, les indépendantistes ont repris Kidal le 25 avril dernier en s'alliant aux djihadistes du JNIM liés à Al-Qaïda. Dans la foulée, les groupes armés s'étaient aussi emparés de Tessalit. Dans la région de Kidal, ils restaient présents à Aguelok et à Néfis, où ils ont initié depuis une réarticulation de leurs troupes et un renforcement de leur armement dans la perspective d'opérations de reconquête. Prendre Anéfis, c'est donc en premier lieu pour les groupes armés une manière d'empêcher toute contre-offensive sur Kidal. Aguelok étant situé bien plus au nord, Anéfis est géographiquement le camp le plus stratégique, objectif prioritaire à conserver pour les militaires maliens ou à conquérir pour les groupes armés. Si on prend Anéfis, Aguelok isolé tombera facilement, résume un chef militaire du FLA qui compte repousser les forces maliennes et russes vers Gao pour déplacer la guerre hors de la région de Kidal. Sollicité par RFI, l'armée malienne n'a pas donné suite. Dans un communiqué, l'état-major exprimait hier sa pleine confiance dans la capacité des forces maliennes à défendre l'intégrité du territoire.
3: Meta, X ou encore Alphabet, la maison mère de Google, plusieurs géants du numérique sont visés par une enquête au Nigeria. Cette enquête fait suite à une demande du président Bola Tinubu après une pétition de l'organisation de la presse nigériane qui les accuse de pratiques déloyales ou anticoncurrentielles. Lisa Fabian, que sait-on du contenu de cette plainte?
8: Eh bien, les membres d'exploiter illégalement leur contenu journalistique, de fragiliser la viabilité économique des médias et de limiter les possibilités de rémunération des producteurs de contenu au Nigeria. La

0: Commission fédérale de la concurrence et de la protection des consommateurs a été chargée de cette enquête qui est toujours en cours. Notre responsabilité est d'établir les faits de manière objective et de veiller à ce que la concurrence dans l'écosystème numérique demeure équitable et transparente. C'est ce qu'a déclaré le directeur de la commission dans un communiqué publié lundi. Parmi les points soulevés par l'organisation de la presse nigériane figurent des accusations d'abus de position dominante, l'utilisation présumée de contenu de presse pour l'entraînement de modèles d'intelligence artificielle, le tout sans aucun cadre commercial ou rémunération équitable. La commission de la concurrence nigériane avait déjà infligé en 2025 une amende de 220 millions de dollars à Meta pour des violations présumées de la législation nigériane sur la concurrence et la protection des consommateurs. Le géant des réseaux sociaux a fait appel.
1: 14h44 à Paris.
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1: Dans la deuxième partie d'Afrique Midi, le mondial de football, l'Égypte joue ce soir sa place en quart de finale face à l'Argentine et les 30 ans du quotidien Mutation au Cameroun.
3: Après 4 ans d'interruption, les vols entre les Comores et Madagascar devraient reprendre dans le courant du mois.
1: Le président Azeli Assoumani l'a annoncé hier lors des célébrations du 51e anniversaire de l'indépendance. Les relations entre les deux pays s'étaient considérablement refroidies après la saisie aux Comores de 49 kilos d'or en provenance de Madagascar. Abdallah Mzembaba.
4: En juillet 2022, Madagascar suspendait les vols avec les Comores, invoquant officiellement des raisons sanitaires. Selon Swalihi Mohamed Junaïd, secrétaire général adjoint du gouvernement, le rapprochement engagé lors de la récente visite d'Azeli Assoumani à Madagascar pour la fête nationale a permis de débloquer le dossier.
5: On peut dire qu'il y a eu un réchauffement des relations de coopération, d'amitié et de fraternité avec les nouvelles autorités de Madagascar. Parmi les points convenu entre les deux parties, c'est l'ouverture immédiate des liaisons. Les autorités malgaches confirment que ce sera le mois de juillet, j'ai pas de date encore.
4: Pour de nombreux Comoriens, cette reprise devrait faciliter les déplacements et réduire les coûts des voyages, jusqu'ici rallongés par des escales obligatoires. Nourdine Saïd a vécu 4 ans à Madagascar et se réjouit de cette nouvelle.
6: C'est une bonne nouvelle car on était obligé de passer par Addis Abeba pour aller à côté de chez nous. Bien sûr, ça va impacter les billets d'avion car faire des escales pareilles, ça coûte beaucoup d'argent par rapport à un vol direct. Il y a des échanges commerciaux, tout le monde est gagnant.
4: Une reprise désormais acquise sur le plan politique, mais dont les modalités restent encore à préciser sur la date exacte et la compagnie aérienne. Abdallah Mzembaba Moroni, RFI.
3: Après la qualification du Maroc pour les quarts de finale de la Coupe du Monde de foot, c'est au tour de l'Égypte de tenter sa chance cet après-midi à Atlanta.
1: Oui, pour leur tout premier huitième de finale de Coupe du Monde de leur histoire, les Pharaons défient l'Argentine de Lionel Messi. Un sacré défi, mais les Égyptiens sont bien décidés à prouver qu'ils ne sont pas arrivés à ce stade de la compétition par hasard, Eric Mamrout.
7: La pente s'élève pour les Pharaons et sérieusement, car après avoir vaincu l'Australie au tir au but, les voilà propulsés au sommet de la pyramide où les attend les champions du monde d'un certain Lionel Messi. De quoi presque donner le vertige à l'attaquant égyptien Zico.
8: Bien sûr, c'est le plus grand joueur de l'histoire du football. Donc évidemment, ce sera une confrontation difficile pour nous. Mais nous sommes concentrés et puis nous avons Salah, Marmouche, Achour. Ce sont également de très grands joueurs qui eux aussi sont capables de faire la différence contre n'importe qui.
7: Des joueurs forcément fatigués par leur parcours historique, mais les Argentins aussi ont terminé épuisés leur duel marathon face au Cap-Vert vendredi. Les requins bleus capverdiens, source d'inspiration pour les pharaons.
9: Il y a beaucoup de surprises dans cette Coupe du Monde. Tous les matchs sont difficiles, on l'a vu avec le Cap-Vert. Là, c'est vrai, on joue le champion du monde en titre, ce n'est pas rien. Pour nous, c'est déjà historique d'avoir atteint les huitièmes de finale pour la première fois. Ça nous donne beaucoup de motivation et on espère faire quelque chose de bien et rendre le peuple égyptien heureux.
7: L'Égypte, qui en cas de nouvel exploit, deviendrait la 5e nation africaine à atteindre les quarts de finale d'une Coupe du Monde, après le Cameroun, le Sénégal, le Ghana et le Maroc. Eric Mamrout, Atlanta, RFI.
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3: Un anniversaire aussi dans l'actualité aujourd'hui. Le quotidien Mutation, l'un des principaux titres de la presse privée au Cameroun, fête ses 30 ans.
1: Ce journal basé à Yaoundé s'est imposé au cours de son histoire comme l'un des plus rigoureux du pays. Une édition spéciale et une soirée de gala mettront un terme demain à 10 jours de festivités. Des festivités qui ne font pas oublier les défis auxquels le titre est confronté aujourd'hui. Georges-Alain Boyomo est l'actuel directeur de publication de Mutation.
10: Nous sommes confrontés à un contexte sociopolitique et économique particulièrement difficile. Vous savez la conjoncture politique qui prévaut au Cameroun où il y a pratiquement une guerre de tranchées dans l'optique de la pré-BIA. Ça n'épargne pas la presse. Un journal comme Mutation qui est indépendant, justement, bute sur de nombreuses contraintes. Ça me permet de faire le pont avec l'économie parce que Mutation ne peut pas vivre sans ressources économiques adéquates. Sur le plan mondial, il y a une crise de la presse écrite. Au Cameroun, c'est encore plus accentué. Nous n'avons pas toujours des ressources suffisantes pour faire face à nos obligations. De notre côté, un problème que nous reconnaissons, c'est que nous avons en quelque sorte raté le virage numérique et nous devons donc rattraper ce gap. Nous allons nous employer à l'occasion de cet anniversaire à permettre ce saut digital, à faciliter, à constituer un catalyseur pour que Mutation, dans les prochains jours, soit autant présent en version papier. Peut-être le papier ne va pas disparaître, mais il sera, disons, réduit à la portion congrue. Nous allons davantage être présents sur l'espace socio-numérique.
1: Propos recueillis par Polycarpe et Samba, 13h50 à Yaoundé.
3: L'essentiel de l'actualité internationale, vous avez pu le suivre en direct sur notre antenne. Marine Le Pen est condamnée en appel pour détournement de fonds publics européens. Cette figure de l'extrême droite française écope de 3 ans de prison, dont un avec bracelet électronique et 15 mois d'inéligibilité. Ça signifie qu'elle pourra être candidate à la présidentielle l'année prochaine. Elle a déjà purgé la peine d'inéligibilité, mais elle avait dit et répété récemment qu'elle ne ferait pas campagne avec un bracelet électronique. Elle devrait faire connaître sa décision ce soir à la télévision. Les responsables du Rassemblement national se réunissent là, en ce moment au siège du parti, et tous ont reçu instruction de se taire d'ici à ce soir. Une étape charnière dans les relations entre la France et la Syrie, voilà comment le chef de la diplomatie syrienne qualifie la visite d'Emmanuel Macron à Damas. Il a beaucoup été question d'économie et de commerce. Le président français qui prendra ensuite la direction d'Ankara, où commence aujourd'hui le sommet de l'OTAN. Il va durer 2 jours. Ce sommet, c'est notamment l'occasion pour Volodymyr Zelensky de demander de nouveau à ses alliés des systèmes de défense antiaérienne. On en parlait tout à l'heure des appels à manifester aujourd'hui en Tanzanie. Ils se sont mis pour réclamer une réseau sociaux. Pour réclamer une nouvelle constitution et la traduction en justice des responsables de la répression meurtrière d'octobre 2025. Jean-Claude Félix Tchikaya, directeur du groupe Afrique à l'Institut de prospective et sécurité en Europe, est votre invité, Nicolas Sûr.
1: Bonjour Jean-Claude Félix Tchikaya.
11: Bonjour.
1: Une activité au ralenti, mais des manifestants somme toute peu nombreux. Comment jugez-vous la mobilisation à cette mi-journée en Tanzanie?
11: Ce qu'on peut dire, c'est que les appels à manifester ont été entendus par la société civile, par les partis politiques. La désapprobation du pouvoir reste forte et puissante, sauf que là, devant les menaces de répression et d'oppression, une bonne partie des manifestants sont restés à l'intérieur de leur domicile où ils ne vont pas aller travailler. Ça ne veut pas dire qu'ils ne sont pas d'accord avec ces appels à manifester.
1: Le principal parti d'opposition, Chadema, s'est toutefois publiquement désolidarisé de ces appels à manifester. Pour quelles raisons?
11: Pour les raisons que je viens d'invoquer, ils ne veulent pas qu'il y ait des victimes en plus. Ils ont aussi leur chef de parti qui est emprisonné avec un chef d'inculpation de trahison parce qu'il s'oppose donc au pouvoir présidentiel en place. Et toutes les réunions ont eu pour conclusion pour ce parti d'opposition qu'il ne convenait pas de sortir et qui était trop grand pour la population et la société civile.
1: Oui, le président de Chadema, c'est Tundu Lissou, qui est emprisonné depuis le mois d'avril. Sans le soutien de Chadema, qui porte aujourd'hui la mobilisation en Tanzanie? Quel rôle jouent les activistes de la diaspora?
11: Alors, il y a NZ, mais c'est aussi intergénérationnel. Les manifestations politiques, se sont vers des portées sociaux, vers les réseaux sociaux qui sont beaucoup plus puissants, entre guillemets, que ce que peut décliver le pouvoir, que toutes les manifestations ça va sur le plan régional aussi, c'est vraiment puissant. Alors que là, aujourd'hui, ils ne sortent pas. C'est vraiment une décision mûrement réfléchie. Certains vont peut-être braver l'interdiction, mais beaucoup se disent est-ce que ça en vaut le coup d'autres manifestations qui ne puissent pas se trouver en face d'eux, donc des policiers qui tire à balles réelles sur eux.
1: Du côté du pouvoir, la présidente Samia Sulu Hassan avait tenté de répondre aux critiques.

0: Après les tueries d'octobre, mission d'enquête, comment est-ce que vous jugez le travail, comment satisfaisant ou pas?
1: Non, parce que
0: satisfaisant ou pas?
1: Non, parce qu'elle n'est pas, indépendante et elle n'a convaincu personne, ni les Tanzaniens, ni les chancelleries étrangères, ni les institutions telles que l'Union africaine ou autres, ce qui démontre bien, d'ailleurs, le 500 commission dit qu'il y aurait un peu plus de 500 personnes de tuées, mais toutes les organisations telles que les ONG, les chancelleries et autres, voient plus de 1000, 2000, 3000 personnes, même plus. Et depuis un an, les enlèvements, les personnes tuées, ça continue, la répression continue, donc elle n'a convaincu personne. Au contraire, beaucoup d'études sociologiques font dire justement aux populations que c'est pire qu'il y a un an, donc elle ne convainc personne, sauf ceux qui, malheureusement, sont complices d'un tel pouvoir.
0: Plusieurs partenaires internationaux de la Tanzanie, notamment les États-Unis, ont exprimé leurs préoccupations. Ces prises de position sont-elles susceptibles d'influencer les autorités tanzaniennes?
1: Mais c'est ce qu'espère la société civile et notamment les partis d'opposition, mais aussi la Gen Z, toute la société civile. Il faudrait que l'Union africaine, les institutions régionales, l'international, comme les pays à forte puissance géopolitique, comme les États-Unis et autres, qui savent tout cela, et donc leur inquiétude est tout à fait concrète. Et il est important qu'ils interviennent, et d'ailleurs ils le font, pour que la pluralité et la démocratie qui est au point zéro puissent revenir. C'est pour ça qu'aujourd'hui, ce jour 7-7, Saba-Saba, comme on dit en Swahili, pour raviver et installer la démocratie, puisse être entendu, même si personne ne sort dans la rue. Il y a un bruit plus qu'assourdissant qui quand même résonne dans les rues, vidé par le pouvoir, mais sur les réseaux sociaux, même s'il y aura sûrement une interdiction des réseaux sociaux, mais on ne peut pas interdire les consciences et les âmes de réfléchir sur une opposition à tout ce qui est répression et oppression.
0: Merci. Ce sera Claude Félix Tshikaya. Cet entretien sera retrouvé sur le www.rfi.fr et sur nos applications rubrique invité, onglet invité d'Afrique Midi. La suite à présent de notre série consacrée à ces sports qui se jouent hors des terrains. En République démocratique du Congo, le football ne se joue pas seulement avec les pieds. Dans les rues et sur les terrasses de Kinshasa, le baby-foot rassemble aussi les passionnés. Un loisir pour certains, une véritable discipline pour d'autres, avec ses compétitions et ses joueurs professionnels. Reportage Aurélie Bazara Kibongula.
2: Il faut avoir la maîtrise du ballon, il faut avoir la maîtrise des joueurs. Et là, un autre but, 3-0.
3: Moment de détente pour ce groupe d'amis. Ils ont pris l'habitude de se retrouver dans ce bar du quartier Kitambo pour quelques parties de baby-foot après le travail.
4: Baby-foot, en français, c'est ma toute première fois d'entendre ça. Mais ici, on appelle tout simplement kicker, c'est tout.
3: Les deux tables du bar sont prises d'assaut chaque soir. Autour du jeu, les plaisanteries refuse, les joueurs s'affrontent avec sérieux. Dieu merci, se souvient encore de sa première partie de football de table.
5: Tu vas au quartier, il y a souvent le cuquier fabriqué local. Hein. Mon grand frère avait des tables de baby foot. Donc il mettait ça au parcelle, les gens venaient jouer. Si je voyais déjà les grands jouer, s'intéresser au baby foot. Moi aussi je me disais que je dois l'apprendre.
3: Ça. À Kinshasa, la popularité du baby-foot dépasse largement le cadre du loisir. Certains joueurs sont devenus professionnels. Le pays en compte une dizaine, comme Aaron Kalonji, qui est membre de la Fédération congolaise de kickers depuis 5 ans.
6: Bon, je suis devenu professionnel. C'est parce que j'étais amoureux. On venait jouer là, se distraire là. Un jour, le propriétaire de l'espace m'a appelé. Non, il y a des gens qui viennent vous chercher ici, des joueurs, des kickers, des bafistes. Ils veulent faire la fédération. On a fait un test et puis on a été retenu. C'est à partir de là qu'on a commencé à jouer, à s'entraîner. Nous, on est des champions. Je suis comme dit Merci Mbokani, Yannick Bakambu, mais sur la table.
3: Aaron est considéré comme le meilleur joueur congolais de la discipline. Mais faute de moyens, il a suspendu ses participations aux compétitions africaines. Dans les bars, ce sont les paris qui permettent à ces joueurs de vivre de leur passion. À chaque match, des sommes d'argent sont mises en jeu.
6: Je viens comme un caméléon, là, comme quelqu'un qui ne connaît pas jouer, mais j'ai fait le trick, même 2000, 5000. C'est ça que je survis, je vis. De gagner, je paye les loyers, ma maison, tout ça.
3: Aaron s'entraîne notable au moins 2 heures par jour pour conserver son niveau de champion congolais. Aurélie Bazara Kibangula, Kinshasa.
0: Et c'est à Kinshasa que se referme cette demi-heure d'info africaine. Laurent Chaffard, Michael Goncalves et Pierre Vallier.
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0: vous le savez, une demi-heure d'infos en full day si vous êtes en Afrique de l'Ouest, ou bien en portugais si vous nous écoutez d'Afrique lusophone. A tout de suite.
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2: Nous sommes ravis de vous retrouver nombreux pour suivre ce nouveau numéro du bulletin humanitaire à Habari za mahali. En période de crise, communiquer dans une langue comprise par tous peut sauver des vies. À l'occasion de la journée internationale du Kiswahili célébrée ce 7 juillet, nous aurons trois regards dans ce bulletin, notamment sur le rôle de cette langue dans l'accès à l'information, la cohésion sociale et l'action humanitaire dans l'est de la RDC, plus particulièrement dans le Grand Nord. Nick Mukobeloa, je suis à la présentation. Restez connectés pour suivre les détails.
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2: Pour débuter, en ville de Beni, les reculs de l'usage du Kiswahili dans certaines familles soulèvent des inquiétudes. En privilégiant les français dès le plus jeune âge, certains parents exposeraient leurs enfants à des difficultés de communication et d'intégration au sein de leur communauté. À l'occasion de la journée internationale du Kiswahili, Merveille Kiro est allée à la rencontre de quelques familles. Suivez son élément.
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6: Ces enfants sont pour la plupart qui ne parlent que français chez eux. Leurs parents, qui ne leur apprennent que du français, veulent les préparer au monde professionnel où le français est prépondérant. Bienvenue est un parent de deux jeunes garçons.
7: Je crois que le défi, il est d'ordre sociologique, parce que nous vivons dans une société où, à la maison, c'est le swahili qui est prédominant, mais dans le monde professionnel, c'est le français qui domine. C'est même la langue officielle du pays. Du coup, entre élever votre enfant dans un univers où il parle swahili, sachant qu'au bout d'un moment, il sera obligé de se lancer dans le monde professionnel où le français est prédominant, et où vous l'élevez dès le départ dans la langue française, sachant que justement, il aura quelques difficultés d'intégration, disons, dans la cité où la plupart d'enfants, finalement, parlent le swahili.
6: Dans une région où le kiswahili est une langue qui connecte les gens socialement, ne pas apprendre aux enfants cette langue, c'est le limiter dans l'avenir. Pour ses parents, les écoles, pour la plupart privées, en sont aussi pour beaucoup.
7: Mais disons que le français s'impose et il prend les dessus parce que déjà dès l'école, vous allez trouver que même dans nos écoles, la plupart des écoles privées interdisent même le swahili à l'école. Les enfants sont même punis quand ils parlent swahili à l'école. Ce qui développe cette peur en eux, vous verrez que même à la maison, des fois même en famille, quand le parent parle swahili, l'enfant

0: L'enfant, lui, comme il a déjà cette peur en lui de parler le swahili, continue le français même à la maison, même si son environnement immédiat parle le swahili. Donc, pour des raisons culturelles, sociologiques, reste quand même important que les enfants apprennent leur langue maternelle, notamment ici. Hein. La langue qui nous connecte ici, c'est le swahili. Chacun peut avoir sa langue maternelle, mais vous allez voir que la plupart d'entre nous, à l'est de la RDC et même à l'est de l'Afrique, le swahili devient comme un dénominateur commun.
1: Le kiswahili est une des quatre langues nationales de la RDC. Selon plusieurs sources, le kiswahili est parlé par plus de 200 millions de personnes dans une quinzaine de pays, principalement en Afrique de l'Est et centrale. Il s'agit d'une langue véhiculaire majeure de cette région.
2: Un autre regard à Lubero, où cohabitent populations hautes et personnes déplacées, le kiswahili facilite la communication entre les communautés et les acteurs humanitaires. Cette langue nationale favorise les échanges et l'accès à l'information aussi bien dans les sites des déplacés que dans les familles d'accueil. Les détails avec David Mayani.
3: Le kiswahili, une langue nationale, permet aujourd'hui aux déplacés venus des Rutshuru, des Walika, les Goma ainsi que d'autres régions sous les chocs de la guerre, de communiquer facilement avec les habitants à Lubero au centre, une zone où les Kinane dominent. Témoignage de déplacés rencontrés au site Kimbangu.
4: Je suis né dans le territoire de Rutshuru. Je suis à Lubero comme déplacé. Même si on parle les Kinande ici, je ne prends pas assez de problèmes parce que lorsqu'ils s'expriment en kiswahili, je me sens bien parce que je comprends bien ce qu'ils disent. Je n'écoute pas les Kinande. C'est quand on s'exprime en kiswahili que j'écoute bien.
5: On s'entretient quand même. On se comprend bien. On se répond bien. On se comprend facilement. Par exemple, lors des certains achats au marché, on passe bien les échanges. Et ceux qui viennent d'ailleurs, on utilise le kiswahili pour communiquer. On a toujours l'habitude de converser par le kiswahili.
3: Cette langue est aussi un outil utilisé par les humanitaires lors des différentes enquêtes sur la vie de déplacés, des familles d'accueil et d'autres vulnérables de la commune de Lubero. Danicia Komo, leader communautaire local, estime que cette langue doit être bien enseignée aux enfants à l'école, d'autant plus qu'elle réunit des milliers de personnes en une communauté linguistique. Il explique en ces termes.
6: La langue kiswahili permet une bonne communication. Mais c'est une langue intermédiaire qui permet directement à un visiteur qui parle l'autre langue à part la langue locale, parce que vous savez bien qu'à Lubero centre, la langue locale, c'est le Kinande. Mais la langue kiswahili vient comme un pont. C'est là qui parle le Kinande et c'est là qui parle le swahili. Et ça permet l'adaptation. Les visiteurs, c'est là qui ne parle pas le Kinande et les autochtones. Et c'est une langue vraiment très, très importante qui permet cette communication. Vraiment, je peux dire que ça ne pose aucun problème. D'ailleurs, ça permet pour certaines personnes qui viennent d'autres coins, parce que vous avez évoqué le terme humanitaire, il y a ceux-là qui viennent de Bukavu, les agents qui viennent de Kisangani. La langue qui leur permet de s'adapter facilement, c'est la langue kiswahili, où tout le monde au moins comprend. Et ça a permis à élargir les horizons et à ouvrir que les gens puissent s'adapter. On peut dire que ça permet aussi la cohésion sociale.
3: Signalons que nombreuses personnes ont été contraintes de quitter leur zone suite à la guerre. L'adaptation au milieu des refuges doit se débit à la langue qui soit elle parlée presque par la quasi-totalité des communautés. Depuis Lubero, David Mani pour le magazine Habari za Mahali.
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2: Revenons à Beni pour terminer. Le kiswahili s'impose comme un outil essentiel pour diffuser des informations fiables sur les crises sanitaires, sécuritaires et humanitaires dans la ville de Beni. Face aux rumeurs autour d'Ebola, de la Mpox et de la vaccination ou de l'aide humanitaire, les médias locaux jouent un grand rôle en privilégiant cette langue afin de mieux sensibiliser les communautés. Le point avec Isaac Bingeve.
9: Dans la ville de Beni, les radios communautaires ont la langue kiswahili pour diffuser chaque jour leurs émissions. Un choix qui permet de toucher un public plus large, malgré le niveau intellectuel de chaque auditeur, explique Jires Kasongo, responsable de la rédaction de Oasis FM.
10: La langue kiswahili, c'est une langue stratégique d'abord pour la communication de la région de Beni. D'après beaucoup d'études qui ont montré que la plupart des populations de la région de Beni parlent mieux le kiswahili, alors nous avons estimé que si nous insérons dans notre programme le desk kiswahili, on aura au moins à atteindre 90% de la population.
9: Pour plusieurs habitants, les Kiswahili facilitent l'accès à une information fiable, un atout essentiel pour lutter contre la désinformation et protéger les communautés.
8: Je fais confiance à ces médias-là ou même à ces radios qui nous informent à travers la langue Kiswahili parce que c'est une langue que nous aimons et nous parlons cette langue souvent que d'autres langues. J'ai déjà attendu l'émission qui parle sur la santé, qui concerne comment on peut se protéger contre la maladie de diabète.
9: Certains professionnels de santé, par ailleurs, estiment que la langue Kiswahili joue un rôle essentiel dans la prévention. Le docteur Baba Mutuza Lusungu appelle les médias à diffuser des informations vérifiées dans une langue que les communautés comprennent.
11: Nous avons pratiquement 50% des citoyens sont analphabètes. C'est très bien à dire. Nous avons aussi, nous vivons dans un pays où 60% de la population est quasiment rurale. C'est-à-dire qu'ils n'ont pas forcément accès à des écoles où on va apprendre le français, l'anglais ou d'autres langues étrangères. Et donc, ces médias jouent un rôle capital, je voudrais même dire, sans lesquels il serait totalement impossible de faire la vulgarisation ou carrément de parler de certaines maladies en français. En période d'épidémie comme ça, quand on voit le vaccin, on voit les blancs. Quand on voit les blancs, on voit l'agression. Et quand on veut ajouter les Français dessus, on se dit, c'est quelque chose qui vient de l'étranger, qui nous appartient pas. Il faut donc que les messages soient transmis par des gens qui sont de chez nous, dans une langue de chez nous.
9: Dans une région confrontée aux crises, les Kiswahili restent un allié précieux pour rapprocher les formations des communautés et limiter la propagation des fausses informations. Beni, Isaac Bingeve, Sauti ya Mahali.
2: Ainsi s'achève cette session d'information pour aujourd'hui. Vous pouvez réécouter ce bulletin en consultant notre site web le www.abarizamali.org. À la présentation, j'étais Nick Mokobelois. Merci à vous de l'avoir écouté.
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2: Il est très exactement 18h.
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3: 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Ces bandits parviennent à escroquer beaucoup d'argent aux paisibles citoyens si vous les écoutez. 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
4: Notre peur la plus profonde n'est pas d'être inapte. Elle est que nous puissions être dotés d'un pouvoir sans commune mesure. On n'apporte rien au monde en se dévalorisant. Il n'est pas éclairé de se faire plus petit que l'on est, simplement pour rassurer les autres autour de nous. Si nous nous libérons de notre propre peur, notre présence seule pourra aussi libérer les autres.
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6: 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Bonsoir à vous tous, auditeurs, auditrices, et bienvenue à cette édition du journal qui s'ouvre par les titres. En mission de travail à Lubumbashi, le ministre Justin Kalumba assumant l'intérim de son collègue de l'industrie et Julien Paluku du commerce extérieur au procédé lundi 6 juillet au lancement des travaux de construction des nouvelles unités industrielles. Il s'agit d'abord des usines de production, des lubrifiants industriels et des câbles électriques souterrains.
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6: Nouvelle tentative d'incendie volontaire des centres de traitement des Bola, ville de Boutembo. La société civile, la commune de Boulamba, s'en prend aux auteurs. Elle exige des enquêtes pour retrouver ceux qui ont tenté cette action négative à l'hôpital général de Kitatumba.
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6: Au-delà de l'affirmation identitaire, les Kiswahili jouent aujourd'hui un rôle crucial de la diplomatie régionale. Déclaration d'un enseignant de langue à Boutembo à l'occasion de la journée mondiale des Kiswahili, c'est 7 juillet. Voilà tout pour les titres, bienvenue au détail, c'est à tout à l'heure.
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6: Les personnes Timothée pour la mise en onde. Bienvenue au détail de ces journaux. Comme annoncé en titre à mission de travail à Lubumbashi, le ministre Justin Kalumba assumant l'intérim de son collègue de l'industrie et Julien Paluku du commerce extérieur au procédé lundi 6 juillet. Au lancement des travaux de construction des nouvelles unités industrielles. Il s'agit d'abord des usines de production, des lubrifiants industriels et des câbles électriques souterrains, projet porté par la société Mining Engineering Services qui fait partie du groupe Vinmart. Les délégués de l'exécutif national parlent de la matérialisation de la politique gouvernementale, celle des transformations locales des matières premières pour la souveraineté économique et industriel de la République démocratique du Congo. Je vous propose d'écouter le ministre Justin Kalumba dans cet extrait choisi par RTVH.
12: Nous venons de poser la première pierre aussi pour une usine qui va produire les intrants industriels. On va voir comment les huiles usées vont être recyclées et revitalisées pour être réutilisées. Tous les compartiments qui accompagnent cet effort industriel sont impressionnants parce que, comme le disait le ministre, nous sommes là dans une complémentarité circulaire et qui donne une plus-value à tout. On ne perd rien. Tout ce qui est détruit ou tout ce qui n'a pas été utilisé va être réutilisé, recyclé pour être réutilisé.
6: Nous l'avons également noté au sommaire de cette édition, les centres de traitement Ebola de l'hôpital général de référence de Kitatumba dans la commune de Boulamba à Boutembo a été la cible d'une tentative d'incendie criminel dans la nuit de dimanche à lundi. Selon la société civile de cette municipalité, c'est l'intervention des forces de l'ordre qui a permis de limiter les dégâts. Cependant, l'attaque a fait un blessé parmi les policiers commis à la garde. Kakule Moussaï Jean-Baptiste, président d'une noyau de la société civile, exige des enquêtes immédiates. Je vous convie à l'écouter.
5: Des individus non encore identifiés auraient tenté de provoquer un incendie volontaire du centre. Le traitement Ebola c'était au moyen d'une substance inflammable, à savoir de l'essence, pour des motifs qui demeurent en séjour non élucidés. À la suite de cette tentative présumée d'incendie, des dégâts matériels ont été enregistrés dans quelques chambres du CTE, occasionnant également des blessures à un policier commis à la garde de cette structure sanitaire, atteint au niveau du thorax à l'aide d'une lance. Grâce à l'intervention rapide des professionnels des éléments des services de sécurité déployés sur les lieux, le feu a été maîtrisé et les assaillants ont pris fuite, abandonnant ainsi un bidon de 5 litres contenant du carburant, une lance dépourvue de manches ainsi qu'une boîte d'allumettes. La société civile Fosse Vive de Boulamba condamne fermement cet acte présumé criminel visant une structure sanitaire d'intérêt public. Elle invite les autorités compétentes à diligenter une enquête profonde, tout en recommandant le renforcement des mesures de sécurisation des structures sanitaires sensibles.
6: Kakule Moussaï Jean-Baptiste est l'invité de la rédaction ce soir à partir de 19h55. Restez branchés. Une accalmie relative s'observe dans différents quartiers de la commune de Moussoussa d'après l'évaluation faite ce mardi 7 juillet lors de la réunion des sécurités de cette entité administrative. L'autorité municipale justifie cette amélioration de la situation sécuritaire par la collaboration entre la population civile et services spécialisés. Ces derniers se déploient de plus en plus sur les terrains grâce à la Jeep mise à la disposition du commissariat de la police de Moussoussa par les autorités hiérarchiques, indiquent les bourgoumestres. Autant que cette collaboration est assurée sur les plans sécuritaires, autant le commissaire supérieur Liombo Alobanga Augustin encourage ses administrés à coopérer avec les autorités dans la lutte contre l'épidémie de la maladie à virus Ebola, qui constitue aussi une autre menace contre la commune. Vous allez l'écouter dans notre édition, dans notre prochaine édition. Insécurité persistante et occupation des vastes étendues dans les provinces du Nord Kivu et du Sud Kivu, les mouvements citoyens Kimemi s'en inquiètent. Son coordonnateur rappelle que les autorités n'ont pas d'autre choix que rétablir la paix. Matokeo Daniel propose l'organisation des dialogues entre les présidents Félix Tshisekedi et l'ancien président Joseph Kabila. Mais si les gouvernements choisissent la voie des armes pour imposer la paix, alors il doit renforcer les capacités militaires des forces armées en vue de récupérer les territoires occupés. Matokeo Daniel s'exprime au micro d'Élisée Mupenda.
11: Nous tenons d'abord à remercier l'autorité de la commune pour son accueil au bureau de la commune.
13: Nous sommes très indignés de la situation de notre pays ici à l'Est, car le gouvernement cherche à jeter toujours le poudre aux yeux à la population congolaise par rapport à la guerre du M23, parce que le processus étranger a commencé depuis 2022, le premier jour où les M23 ont pris une partie de notre pays, notamment la ville de Bunagana. Aujourd'hui, ils sont à Goma, à Bukavu, et ils sont à moins de 20 km de la ville d'Uvira. Nous tenons à appeler au président Tshisekedi de faire tous les moyens de récupérer Goma et Bukavu pour faire respecter l'intégrité territoriale de notre pays. Car si le président Tshisekedi veut la paix pacifiquement, nous sommes en train de dire qu'il doit dialoguer avec l'ancien président Joseph Kabila parce que c'est lui qui a le même mise sur le M23. Et si le président Tshisekedi a besoin de la paix par la force, nous l'appelons à organiser notre armée pour récupérer Goma et Bukavu par la guerre.
6: Les forces armées de la RDC annoncent la reconquête des trois villages dans les territoires des Fizi au sud Kivu. Kashamata, Wihene et Kimete sont repassés sous contrôle de l'armée, rapporte le porte-parole du secteur opérationnel Sukola de Sud Kivu. Une reconquête intervenue après l'offensive lancée contre les rebelles Tuiranéo, présentée comme alliée du mouvement AFC-M23. Le sous-lieutenant Rigan Bouy indique que lors des affrontements, les combattants Tuiranéo se sont repliés vers Rugezi et Bigaragara au sud de Minembwe, information confirmée par le gouverneur de la province Jean-Jacques et Lacano, qui dément par ailleurs les rumeurs sur une prétendue chute des baraques aux mains des rebelles. Nous retournons ici à Boutembo pour parler de cette actualité, cette information. Les bourgmestres de la commune de Kimemi annoncent une enquête minutieuse sur des accusations portées contre le chef des quartiers Voutété. C'est aussi la décision qui a sanctionné la réunion que l'autorité municipale a présidée ce mardi 7 juillet autour du conflit qui oppose les habitants de cette partie de Boutembo et leur chef des quartiers. Plusieurs griefs sont reprochés à Kaindo Mudogo par ses administrés. C'est entre autres l'incompétence, absentéisme et la faible mobilisation communautaire pour les actions de développement du quartier. À l'issue des échanges du jour qui ont connu la rencontre, qui ont connu la participation des représentants des habitants du quartier Voutété, membres du comité communal de sécurité et acteurs de la société civile de Kimemi ont exprimé leur satisfaction. L'un d'entre eux, Kambal et Vindou Siviolo, s'est confié à Nelson Rafiki.
11: Nous tenons d'abord à remercier l'autorité de la commune pour son accueil au bureau de la commune. Nous tenons aussi à remercier ses interventions qui n'ont manqué à manifester pendant notre assise. Sinon, la population de Voutété réclame que l'autorité du quartier puisse tenir compte de la valeur de la population, surtout faire descendre le pouvoir, ramener le pouvoir vers la population et nous garder ce pouvoir à son bureau. La population l'appelle à travailler comme quelqu'un qui gouverne des hommes mûrs. Parce que notre pétition voulait que le chef de quartier soit changé ou soit encore secouru par une autre personne compétente que lui tiendrait des capacités plus efficaces. Sinon, le bourgmestre nous promet d'être patient. Nous appelons la population de Boutété d'être aux aguins. Un moment où l'autre, le bourgmestre va se prononcer après les enquêtes. Nous voudrions que tout ce qu'il aurait promis soit vraiment palpé dans le moins qu'une semaine, dans le bref délai, pour que la population soit calme parce que la population est déjà agitée faute des incompétences du chef de quartier.
6: La journée mondiale de la langue Kiswahili est célébrée ce 7 juillet. Proclamée par l'UNESCO, cette journée vise à promouvoir cette langue comme un vecteur de paix, d'intégration régionale et d'identité culturelle africaine. Moïno Mapendano, doctorant et enseignant à l'ISP Mwangi à Boutembo, reconnaît la contribution du Kiswahili à la consolidation de la paix dans la région des Grands Lacs. Selon lui, au-delà de l'affirmation identitaire, cette langue joue aujourd'hui un rôle crucial dans la diplomatie régionale. Écoutez-les dans ces propos recueillis par RTVH.
14: Mais le Kiswahili est une langue neutre. Ce n'est plus la langue de la Tanzanie, ce n'est plus la langue du Kenya. C'est devenu une langue internationale. Le Kiswahili est parlé depuis la Zambie jusqu'à la République démocratique du Congo, en passant par le Rwanda, la Tanzanie, le Kenya, le Burundi, jusqu'aux îles Comores là-bas. Alors, toute langue, comme vous le savez, a une vocation identitaire. Ce qui voyage de temps en temps. Vous savez que quand quelqu'un, même qui ne vous connaît pas, vous entend parler dans une langue qu'il connaît, qu'il parle lui aussi, il se crée entre vous deux une certaine fraternité, une certaine identité. C'est pour cela que le Kiswahili doit remplir son rôle de pont qui nous permet de dépasser les clivages ethniques entre les peuples de la région des Grands Lacs. Et dans le processus de paix, le Kiswahili joue une certaine diplomatie entre les peuples de la région des Grands Lacs, notamment lorsqu'il a été adopté comme langue de communication à l'Union africaine et spécialement dans le pays de la SADC.
6: Le gouvernement congolais promet de prendre en charge près de 2 326 enseignants de la province éducationnelle en Nord Kivu 2. Confirmation du directeur provincial des contrôles, préparation et de la paix des enseignants Edmond Manyanga. Malgré cette promesse, certains enseignants s'indignent de la manière dont l'identification s'est faite dans des écoles, notamment le monnayage qui caractérise cette opération. Face à cette indignation des enseignants, les 10 Procop appellent les personnes laissées à suivre la voie administrative pour que les coupables soient sanctionnés. Il est au micro de Moussa Ndounzanzou.
15: Nous avons reçu le listing des agents NP. Les NP sont dans des écoles payées et dans des écoles non budgétisées qui doivent l'être à la paye de juillet selon la promesse du gouvernement. Alors cela ne doit que nous réjouir dans la mesure où nos frères là ont beaucoup travaillé, même si ce ne sont pas tous les NP qui seront payés, mais une bonne partie, et ça ne peut que vraiment nous rendre fiers. Même les syndicalistes en sont conscients, puisque c'était l'une des revendications phares des accords Biboua. Nous avons un effectif de, pour toute la province du Nord-Kivu 2 de 2326 NP qui seront pris en charge par les trésors publics. C'est un grand chiffre. Dans d'autres provinces, il y en a qui n'ont obtenu que 300, 400, 500, tout ça. Alors, quant à ceux qui s'amusent à des pratiques qui déshonorent notre service, rien n'est à cacher. Et s'il y en a qui se plaisent à faire ce que vous dénoncez là, le CIECO, plutôt, moi j'attends des preuves. Ça ne sert pas de dénoncer à travers les réseaux sociaux. On écrit, on me dépose la lettre, on sanctionne les coupables, c'est tout.
6: Et c'est avec cet élément que nous bouclons cette édition du journal. Merci infiniment à vous tous de l'avoir écouté. Bonne soirée chez vous, accompagné des programmes de la RTVH.
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18: Amis sportifs, merci pour cette fidélité que vous accordez à ces programmes de RTVH. C'est l'heure de votre rendez-vous des sports. Le dernier ticket qualificatif pour le quart de finale de la Coupe du Monde FIFA 2026 sera attribué ce mardi 7 juillet, présentement sur la pelouse du Mercedes-Benz Stadium d'Atlanta. L'Égypte mène par 1-0 face à l'Argentine, alors que l'on s'achemine vers la fin de la première période. L'unique réalisation de la rencontre a été signée à la 15e minute par Yasser Ibrahim. Du côté des Argentins, Lionel Messi a manqué l'occasion d'égaliser en loupant un penalty à la 25e minute, une tentative repoussée par le portier égyptien. Plus tard dans la soirée, à partir de 22h, juste heure locale, la Suisse va jouer contre la Colombie pour boucler définitivement cette phase de 8e de finale. Le tableau de quart de finale qui débute ce jeudi 9 juillet est d'ailleurs presque complet. Les trois premières affiches connues promettent de grands chocs. La France jouera sa place dans le dernier carré face au Maroc. L'Angleterre affrontera la Norvège, tandis que la Belgique va défier l'Espagne. Le dernier quart de finale opposera le vainqueur du choc en cours entre l'Argentine et l'Égypte au gagnant du duel de ce soir entre la Suisse et la Colombie. Le football club Intercel de Katwa Club évoluant en deuxième division du championnat national confirme la tenue de son assemblée générale ordinaire ce mercredi 8 juillet à partir de 12h au bureau municipal de la commune de Moussoussa. Au cours de ses assises statutaires, le comité sportif présentera le bilan de la saison écoulée et fixera les perspectives d'avenir du club. Cette activité répond aux exigences de la LINAFOOT qui a fixé les dates pour l'assemblée de clubs de Ligue 1 et Ligue 2 dans son communiqué du 26 juin dernier. Le programme de la Ligue concerne également d'autres équipes de Butembo évoluant en Ligue 2. Silas New qui a déjà tenu son assemblée, l'Union sportive Sokozaki n'a pas encore confirmé la date de ses assises. Son assemblée générale a été reprogrammée à une date ultérieure suite à des problèmes organisationnels. Et pour finir, amis sportifs, à basketball, les Léopards de la RDC sont fixés sur leurs adversaires pour le deuxième tour des éliminatoires de la Coupe du Monde FIBA Qatar 2027. Qualifié de justesse parmi le meilleur troisième, la sélection nationale congolaise alors évoluera dans le groupe F aux côtés de l'Égypte, du Mali, de l'Angola, du Sénégal et de la Côte d'Ivoire. Pour décrocher leur ticket pour le mondial qui se disputera au Qatar du 27 août au 12 septembre 2027, les Fauves congolais devront terminer parmi les meilleures équipes de cette poule. Lors du premier tour bouclé le week-end dernier, la sélection congolaise a terminé avec un bilan de 2 victoires et 4 défaites en 6 matchs joués derrière la Côte d'Ivoire et le Sénégal. Amis sportifs, c'est par là que nous bouclons complètement cette chronique sportive. On se retrouve à 19h45 pour un nouveau numéro.
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6: Notre peur la plus profonde n'est pas d'être inapte. Elle est que nous puissions être dotés d'un pouvoir sans commune mesure. On n'apporte rien au monde en se dévalorisant. Il n'est pas éclairé de se faire plus petit que l'on est, simplement pour rassurer les autres autour de nous. Si nous nous libérons de notre propre peur, notre présence seule pourra aussi libérer les autres.
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8: Ravi de vous retrouver encore une fois ce soir à l'écoute de la RTVH. Bonsoir auditeurs et auditrices et bienvenue à cette édition du journal, mais avant tout, les titres.

0: Nouvelle tentative des sans-dits volontaires des centres de traitement d'Ebola à ville de Boutembo. La société civile de la commune de Boulamba s'en prend aux sauteurs et l'exige. Des enquêtes pour retrouver ceux qui ont tenté cette action négative à l'hôpital général de Kitatumba. Au-delà de l'affirmation identitaire, les Kiswahili jouent aujourd'hui un rôle crucial de la diplomatie régionale. Déclaration des enseignants des langues à Boutembo à l'occasion de la journée mondiale des Kiswahili, c'est 7 juillet. RVH. Vers une rupture administrative et du système éducatif national entre Kinshasa et les territoires sous occupation rebelle. La rébellion de l'AFC23 annonce la production de ses propres bulletins et fixe des frais à payer par les élèves dès l'année scolaire prochaine. Voilà tout pour le titre, bienvenue au détail, c'est tout à l'heure.
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0: Lutterson Timothée pour la mise en onde. Bienvenue au détail de ces journaux. Cette information pour commencer. En mission de travail à Lubumbashi, les ministres Justin Kalumba assimant l'intérim de son collègue de l'industrie et Julien Paloukou du commerce extérieur ont procédé lundi 6 juillet au lancement des travaux de construction des nouvelles unités industrielles. Il s'agit d'abord des usines de production des lubrifiants industriels et des câbles électriques souterrains. Projet porté par la société Mining Engineering Services qui fait partie du groupe Vinmart. Les délégués de l'exécutif national parlaient de la matérialisation de la politique gouvernementale, celle des transformations locales des matières premières pour la souveraineté économique et industrielle de la République démocratique du Congo. Je vous propose d'écouter le ministre Justin Kalumba dans cet extrait choisi par RTVH.
6: Nous venons de poser la première pierre aussi pour une usine qui va produire les intrants industriels. On va voir comment les huiles usées vont être recyclées et revitalisées pour être réutilisées. Tous les compartiments qui accompagnent cet effort industriel sont impressionnants parce que, comme le disait le ministre, nous sommes là dans une complémentarité circulaire et qui donne une plus-value à tout. On ne perd rien. Tout ce qui est détruit ou tout ce qui n'a pas été utilisé va être réutilisé, recyclé pour être réutilisé.
0: Comme annoncé au sommaire de cette édition, les centres de traitement Ebola de l'hôpital général des références de Kitatumba dans la commune de Boulamba à Boutembo a été la cible d'une tentative d'incendie criminel dans la nuit de dimanche à lundi. Selon la société civile de cette municipalité, c'est l'intervention des forces de l'ordre qui a permis de limiter les dégâts. Cependant, l'attaque a fait un blessé parmi les policiers commis à la garde. Kakule Moussaï Jean-Baptiste, président du noyau de la société civile, exige des enquêtes immédiates. On l'écoute.
7: Des individus non encore identifiés auraient tenté de provoquer un incendie volontaire du centre. Le traitement Ebola c'était au moyen d'une substance inflammable, à savoir de l'essence, pour des motifs qui demeurent en séjour non élucidés. À la suite de cette tentative présumée d'incendie, des dégâts matériels ont été enregistrés dans quelques chambres du CTE, occasionnant également des blessures à un policier commis à la garde de cette structure sanitaire, atteint au niveau du thorax à l'aide d'une lance. Grâce à l'intervention rapide des professionnels des éléments des services de sécurité déployés sur les lieux, le feu a été maîtrisé et les assaillants ont pris fuite, abandonnant ainsi un bidon de 5 litres contenant du carburant, une lance dépourvu de manches ainsi qu'une boîte d'allumettes. La société civile Force Vive de Boulamba condamne fermement cet acte présumé criminel visant une structure sanitaire d'intérêt public. Elle invite les autorités compétentes à diligenter une enquête profonde, tout en recommandant le renforcement des mesures de sécurisation des structures sanitaires sensibles.
0: Kakule Moussaï Jean-Baptiste est l'invité de la rédaction ce soir à partir des 19h55. Restez branchés. Le deuxième cas déclaré guéri de la maladie à virus Ebola a été libéré ce mardi 7 juillet au centre de traitement des Bénis. La désormais ex-patiente s'appelle Justine. Elle était prise en charge depuis le 26 juillet dernier. À l'occasion de cette libération, le personnel soignant a rappelé à la communauté que plus tôt la maladie est soignée, mieux le patient s'en sortira. Mervedi Calmer détaille.
5: À sa sortie du centre de traitement Ebola, Madame Justine Bahati a été accueillie joyeusement par son époux et membre de famille. Un motif de satisfaction pour le personnel soignant. Docteur Jérémy Mouindo est chargé de prise en charge médicale.
8: C'est un témoignage vivant parce qu'elle a été suivie, elle a été soignée, elle a adhéré à notre prise en charge, elle a bien coopéré et voilà 12 jours après des soins appropriés. Aujourd'hui, c'est un témoignage parce qu'elle vient de quitter les cendres de traitement Ebola et c'est une joie pour nous. Nous qui l'avons soigné, retenez que la maladie Ebola, tout le monde peut l'attraper, sans distinction, tout le monde, à commencer par nous prestataires de soins. Mais nous avons toujours demandé que c'est une maladie que la communauté doit comprendre qu'elle est guérissable.
5: Cette femme déclarée guérie, une vingtaine d'âge, affirme avoir constaté quelques symptômes avant d'être testée positive puis admise aux soins.
9: J'avais commencé par les vomissements, la diarrhée et le manque d'appétit. Le ventre est ballonné, de maux de tête terribles.
5: Pour Jimmy Saïdi, Marie et Justine, la santé de sa femme ne cessait de se détériorer avant de décider de l'amener aux soins. Elle était agonisante. Je remercie Dieu pour sa guérison. Je confirme que Ebola peut guérir. Pour rappel, Seka est le deuxième déclaré guéri en zone de santé de Béni en moins d'un mois.
0: Une accalmie relative s'observe dans différents quartiers de la commune de Moussoussa d'après l'évaluation faite ce mardi 7 juillet lors de la réunion de sécurité de cette entité administrative. L'autorité municipale justifie cette amélioration de la situation sécuritaire par la collaboration entre population civile et services spécialisés. Ces derniers se déploient de plus en plus sur les terrains grâce à la Jeep mise à la disposition du commissariat des polices de Moussoussa par les autorités hiérarchiques, indiquent les bourgmestres. Autant que cette collaboration est assurée sur les plans sécuritaires, autant les commissaires supérieurs Lyon-Poua Lobanga Augustin encouragent ses administrés à coopérer avec les autorités dans la lutte contre l'épidémie de la maladie à virus Ebola, qui constitue aussi une autre menace contre la communauté. Il est au micro de Moussan Donzanzou.
10: La situation est relativement calme dans la commune de Moussoussa. Il y a seulement un problème, mais à ce qui concerne ceux-là qui ne croient pas que la maladie existe, tout dans les gènes. Bon, nous avons l'assurance de vous le confirmer que cette maladie existe et que si la plupart de nos frères et sœurs, ceux qui tombent malades, ces derniers jours, autant aller dans des hôpitaux que fréquenter les dispensaires. Parfois, dans les dispensaires, ils ne sont pas bien outillés. Mais quand vous arrivez à l'hôpital, on va faire des prélèvements qui vont vous permettre de connaître votre état de santé. Alors, nous exhortons notre population, vous êtes malade, il ne faut pas refuser qu'on puisse vous faire un prélèvement. Et là, pendant cette période de vacances, bon, comme il n'y a pas assez de centres qui peuvent recevoir, par exemple, le centre de bibliothèque, ils peuvent aller lire des. La période d'état, c'est que nous connaissons. Demandons seulement aux jeunes de s'abstenir, de fréquenter des groupes qui ne sont pas peut-être convenables, s'abstenir de ces groupes-là qui peuvent vous amener à faire n'importe quoi. Et au besoin, rester auprès de la maison, auprès des parents pendant cette période ici pour ne pas être contaminé.
0: Le bourgmestre de la commune de Kimemi annonce une enquête minutieuse sur des accusations portées contre le chef de quartier Outété. C'est aussi la décision qui a sanctionné la réunion que l'autorité municipale a présidée ce mardi 7 juillet autour du conflit qui oppose les habitants de cette partie de Boutembo et leur chef de quartier. Plusieurs griefs sont reprochés à Kaino Mudogo par ses administrés, c'est entre autres l'incompétence, l'absentéisme et la faible mobilisation communautaire pour les actions de développement du quartier. À l'issue des échanges des jours qui ont connu la participation des représentants habitants du quartier Woutété, membres du comité communal de sécurité et acteurs de la société civile Kimemi ont exprimé leur satisfaction. Le d'entre eux, Kambale Vindou Siviolo s'est confié à Nelson Rafiki.
11: Nous tenons d'abord à remercier l'autorité de la commune pour son accueil au bureau de la commune. Nous tenons aussi à remercier ses interventions qui n'ont manqué à manifester pendant notre assise. Sinon, la population de Boutete réclame que l'autorité du quartier puisse tenir compte de la valeur de la population, surtout faire descendre le pouvoir, ramener le pouvoir vers la population et nous garder ce pouvoir à son bureau. La population l'appelle à travailler comme quelqu'un qui gouverne des hommes mûrs. Parce que notre pétition voulait que le chef de quartier soit changé ou soit encore secouru par une autre personne compétente que lui, tiendrait des capacités plus efficaces. Sinon, le bourgmestre nous promet d'être patient. Nous appelons la population de Boutete d'être aux aguins. Un moment où l'autre, le bourgmestre va se prononcer après les enquêtes. Nous voudrions que tout ce qu'il aurait promis soit vraiment palpé dans le moins qu'une semaine, dans le bref délai, pour que la population soit calme, parce que la population est déjà agitée, faute des incompétences du chef de quartier.
0: Les rebelles de l'AFSEM23 annoncent l'impression à Goma dès l'année scolaire prochaine des bulletins des élèves pour toutes les écoles situées dans la zone d'occupation. Les formations ont été portées au public lundi lors d'une réunion tenue à Kirumba à l'intention des chefs d'établissement scolaire. D'autres décisions concernant les cadres administratifs et financiers des écoles ont également été prises. Azafli Timiré nous en parle.
12: Convoquée officiellement par la hiérarchie de la sous-division de l'éducation nationale de Kirumba, la rencontre a été présidée par des officiers militaires du M23 au sein de l'institut Kirumba Imaki. D'après plusieurs chefs d'établissement présents, le M23 a instauré un nouveau cadre de gestion administrative et financière pour toutes les écoles de sa zone d'occupation. Il s'agit notamment de la fixation des frais scolaires. Les montants seront désormais déterminés par son administration basée à Goma. Il a été demandé à chaque chef d'établissement d'élaborer la liste complète des effectifs et de la transmettre avant la prochaine rentrée scolaire. À en croire nos sources, ces officiers du M23 ont imposé une nouvelle clé de répartition pour chaque paiement scolaire. 20% pour les gestionnaires de l'école, 70% pour la prime des enseignants, 8% pour le fonctionnement et 2% pour le M23. Parmi les autres décisions majeures annoncées figurent la centralisation des documents scolaires. Le M23 a exigé que les frais des bulletins et des minervales ne soient plus versés au gouvernement congolais de l'année prochaine. Tous les frais scolaires seront désormais centralisés à Goma et les bulletins seront imprimés par ces mêmes mouvements. Azaf Litimiré, depuis Lubero.
0: Face à ces mesures d'ordre éducatif prises par l'M23, plusieurs analystes redoutent une rupture administrative avec Kinshasa. En reprenant la fixation des frais scolaires, la production des bulletins et une partie des recettes, la rébellion met en place les bases d'un système éducatif parallèle, estime-t-il. Certains chefs d'établissement craignent aussi un alourdissement de la charge pour les parents des gens en difficulté suite à la guerre et suite à une fragmentation de l'unité du système éducatif national. La journée mondiale de la langue Kiswahili est célébrée ce 7 juillet. Proclamée par l'UNESCO, cette journée vise à promouvoir cette langue comme un vecteur de paix, d'intégration régionale et d'identité culturelle africaine. Muindo Mapendano, doctorant et enseignant à l'ISP Mwangi à Butembo, reconnaît la contribution dit Kiswahili à la consolidation de la paix dans la région des Grands Lacs. Selon lui, au-delà de l'affirmation identitaire, cette langue joue aujourd'hui un rôle crucial dans la diplomatie régionale. Écoutez-les dans ses propos recueillis par RTVH.
13: Le Kiswahili est une langue neutre. Ce n'est plus la langue de la Tanzanie, ce n'est plus la langue du Kenya, c'est devenu une langue internationale. Le Kiswahili est parlé depuis la Zambie jusqu'à la République démocratique du Congo, en passant par le Rwanda, la Tanzanie, le Kenya, le Burundi, jusqu'aux îles Comores là-bas. Alors, toute langue, comme vous le savez, a une vocation identitaire. Ceux qui voyagent de temps en temps. Vous savez que quand quelqu'un, même qui ne vous connaît pas, vous entend parler dans une langue qu'il connaît, qu'il parle lui aussi, il se crée entre vous deux une certaine fraternité, une certaine identité. C'est pour cela que le Kiswahili doit remplir son rôle de pont qui nous permet de dépasser les clivages ethniques entre les peuples de la région des Grands Lacs. Et dans le processus de paix, le Kiswahili joue une certaine diplomatie entre les peuples de la région des Grands Lacs, notamment lorsqu'il a été adopté comme langue de communication à l'Union africaine et spécialement dans le pays de la SADC.
0: Et c'est avec cet élément que nous mettons un point final à cette édition du journal. Merci infiniment à vous tous pour la fidélité. On se retrouve demain matin à 7h pile. Portez-vous bien et bonne soirée.

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2: Le plaisir est pour nous de vous savoir tellement nombreux et nombreux à l'écoute de la radio-télévision Victoire Horizon. Voici votre rendez-vous de sport. Le dernier ticket qualificatif pour le quart de finale de la Coupe du Monde de FIFA 2026 sera attribué ce mardi 7 juillet. L'Égypte se dirige tout droit vers une qualification historique pour le tour suivant. Les Pharaons sont en train de dominer l'Argentine, tenant du titre par 2-1, alors que l'on s'achemine vers la fin du temps réglementaire. Le défenseur Yassine Ibrahim a ouvert le score dès la 15e minute de jeu. À première période, Lionel Messi avait manqué l'occasion d'égaliser pour l'Albi Céleste en loupant un pénalty à la 25e minute, une tentative repoussée par le portier égyptien. C'est finalement Mostafa Zico qui est venu doubler la mise à la 67e minute en faussant les champions en titre. La réduction du score est intervenue à la 80e minute de jeu. Plus tard dans la soirée, à partir de 22h juste heure locale, la Suisse va jouer contre la Colombie pour boucler définitivement cette phase de 8e de finale. Le tableau des quarts de finale qui débute ce jeudi 9 juillet est d'ailleurs presque complet. Les trois premières affiches connues promettent de grands chocs. La France jouera la place dans les derniers carrés face au Maroc. L'Angleterre affrontera la Norvège, tandis que la Belgique va défier l'Espagne. Le dernier quart de finale opposera le vainqueur du choc à court entre l'Argentine et l'Égypte au coup de sifflet final au gagnant du duel de ce soir entre la Suisse et la Colombie. Le football club Intercel de Katwa, club évoluant à 2e division du championnat national zone de développement Est et Poule B, confirme la tenue de son assemblée générale ordinaire mercredi 8 juillet à partir de 12h au bureau municipal de la commune de Moussoussa. Au cours de ses assises statutaires, le comité sportif présentera le bilan de la saison écoulée et fixera les perspectives d'avenir du club. Cette activité répond aux exigences de la Lina Foot qui a fixé les dates pour l'assemblée de clubs de Ligue 1 et Ligue 2 dans son communiqué du 26 juin dernier. Le programme de la Ligue concerne également d'autres équipes de Boutembo évoluant en Ligue 2. Silas New qui a déjà tenu son assemblée générale ordinaire, l'Union Sportive Sokozaki n'a pas encore confirmé la date de ses assises. Son assemblée générale a été reprogrammée à une date ultérieure suite à des problèmes organisationnels. Présentement, parlons basketball. Les Léopards de la RDC sont fixés sur leurs adversaires pour le deuxième tour des éliminatoires de la Coupe du Monde FIBA Qatar 2027. Qualifié de justesse parmi le meilleur troisième, la sélection congolaise évoluera dans le groupe F aux côtés de l'Égypte, du Mali, de l'Angola et du Sénégal pour décrocher leur ticket pour le mondial qui se disputera au Qatar du 27 août au 12 septembre 2027. Les Fauves congolais devront terminer parmi les meilleures équipes de cette poule. Lors du premier tour, bouclé le week-end dernier, la sélection congolaise a terminé avec un bilan de 2 victoires et 4 défaites en 6 matchs joués derrière la Côte d'Ivoire et le Sénégal. Et c'est par là que nous mettons point à cette chronique sportive. Merci à vous toutes et à vous tous de l'avoir écouté. On se retrouve demain matin pour un nouveau numéro.
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4: Salut auditeurs et auditrices de RTVH. Nous ouvrons cette revue de presse avec l'économie. RTVH.net annonce que le ministre du Commerce extérieur, Julien Paluku Kaunga, est en mission à Lubumbashi aux côtés du ministre de l'Industrie ad intérim, Justin Kalumba. Les deux membres du gouvernement doivent inaugurer plusieurs unités industrielles et poser la première pierre des deux nouvelles usines dédié à la fabrication de câbles électriques souterrains et des tubes carrés. Dans le même registre, rteekivu.com rapporte que 3 nouvelles unités industrielles ont été inaugurées lundi 6 juillet à Lubumbashi. Il s'agit, selon ce média, d'une usine de production des tubes carrés, d'une unité de fabrication des câbles électriques armés et d'une usine de transformations électriques. Lors de la cérémonie, Julien Paluku a salué une avancée importante dans la politique de promotion de l'industrie locale visant à renforcer la production nationale, réduire les importations et créer davantage d'emplois. Sur le plan politique et sécuritaire, topinfo24.cd indique que le président burundais et président en exercice de l'Union africaine, Evariste Ndayishimiye, poursuit sa médiation dans la crise congolaise. Il a reçu à Bujumbura de responsables religieux ainsi que des leaders de l'opposition réunis au sein de la coalition Article 64, parmi lesquels Martin Fayulu, Jean-Marc Kabund Akabund et Délice Sanga Ipungu. Dans la même dynamique, les Go News révèle que la coalition Article 64 a présenté 6 messages clés aux médiateurs burundais. Le mouvement réaffirme son attachement à une sortie de crise par des voies exclusivement pacifiques et constitutionnelles. Il estime que la crise congolaise est à la fois sécuritaire, politique, institutionnelle et de gouvernance, tout en plaidant pour la restauration de l'intégrité territoriale, la protection des civils et une solution politique durable fondée sur l'état de droit. Toujours sur ce dossier, rtvh.net se réinvite et précise que les consultations se sont déroulées séparément entre les médiateurs burundais et les différentes délégations. Les représentants de la CENCO et de l'ECC, des églises de réveil ainsi que ceux de la coalition Article 64 ont été reçus successivement afin d'échanger sur les pistes de sortie de crise. En sécurité, topactunews.net rapporte que les FARDC démentent des informations faisant état de la reprise de Baraka, Fizi et Moulima par les rebelles de l'AFC-M23. Le porte-parole des opérations Sokola 2 au sud de Kivu, le lieutenant Rigen Mbouyi, affirme que ces entités restent sous le contrôle des forces gouvernementales et appelle la population à ne pas céder aux rumeurs qu'il attribue à une campagne de désinformation. Topactu24.cd indique que les FARDC invitent les Congolais à renforcer leur vigilance face à ce qu'elle qualifie de guerre informationnelle. L'armée appelle la population à faire bloc contre l'agression extérieure et accuse l'armée rwandaise ainsi que les groupes armés M23, Tuiranéo et Red Tabara d'alimenter cette campagne. Dans le secteur de l'éducation, Radio Elimu UOR rapporte que le Sinekat Bungulu Beni remercie les autorités pour leur implication dans les dossiers de l'incarcération des deux enseignants de Boulogne. Le syndicat salue également la solidarité manifestée par les enseignants lors de l'assemblée d'évaluation de l'année scolaire 2025-2026 tenue à l'école primaire Kilewe. Enfin, la voix de l'UCG indique que le CIECO, section de Butembo, dénonce le remplacement d'enseignants déserteurs sur la liste des enseignants non payés, alors que ces derniers devraient être pris en charge par le gouvernement de Kinshasa à partir de ce mois de juillet. Le syndicat met en cause certains responsables de la DINACOPE, tandis que ses services renvoient la responsabilité au chef d'établissement. C'est la fin de cette revue de presse. Merci de votre attention. J'étais Elias Kassesso.
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5: Salut madame, messieurs, bienvenue à l'écoute de la page météorologique de ce mercredi 8 juillet 2026. La météo prévoit étant de plus légère dans l'après-midi tout comme l'après-midi. De 6h à 12h, la température varie entre 16h et 25 degrés Celsius. L'humidité nage entre 53 et 87%, alors que les vents prennent la direction de sud-est avec une vitesse de 4 à 18 km par heure. De l'après-midi de 12h à 18h, la température est de 23 à 25 degrés Celsius. L'humidité passe de 44 à 61%. Le vent souffle vers l'est avec une vitesse qui est constante. Le soir, de 18h à 0h, un ciel nuageux s'observe. La température par l'instant bascule entre 17 et 21 degrés Celsius. L'humidité nage entre 64 et 92%. Le vent se dirige vers l'ouest avec une vitesse de 4 km par heure. Le soleil se lève à 6h04 et se couche à 18h12, alors que la lune se lève à un moment indéterminé pour se coucher à 12h20. En bref, la journée de ce mercredi s'annonce moyennement humide. C'est tout pour cette page météorologique. Merci de l'avoir écouté. Prenez soin de vous.
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7: Je rappelle que vous êtes le président de la société civile à commune de Boulamba. Il y a eu un incident au Bénin de lancer communiqué. Pouvez-vous nous dire comment ça s'est passé en bref à l'hôpital général de Kitatumba?
8: Effectivement, je suis le président de la société civile Force Vive de la commune de Boulamba. Et je l'ai dit tantôt dans cette déclaration que dans la nuit du dimanche au lundi, autour de 2h du matin, il s'est observé un incident sécuritaire grave caractérisé par l'étendue des structures sanitaires, et communément appelé CTE. Quelques chambres avaient pris feu. Un constat fait par les agents de sécurité commis là-bas, étant intervenu le plus vite possible pour essayer de s'imprégner de la situation, ils ont constaté qu'il y avait déjà l'incursion des ensayats qui demeurent jusqu'alors non encore identifiés, qui se sont appris à cette structure sanitaire pour les sanduer. Et grâce à l'intervention de ces agents de maintien de l'ordre public, ces bandits ont pris fuite. Et personne ne sait jusqu'alors la nature de ces bandits. On ne sait pas s'ils étaient porteurs d'armes à feu, mais seulement ce qui justifie qu'ils étaient simplement des bandits. Ils avaient laissé là-bas une arme blanche, à savoir une lance dépourvue de manche. Et ils l'ont laissée sur les lieux. Et ils ont ensuite abandonné là-bas un bidon de 5 litres d'essence. Et ils avaient abandonné ensuite une boîte d'allumettes. Et ce qui nous a énormément inquiétés, c'est lorsqu'ils se sont appris aux agents de maintien de l'ordre public qui sont commis à cette structure sanitaire, les poignardas moyennant cette lance dépourvue de manche.
7: Est-ce que les personnels soignants n'ont pas été victimes de cette exécution?
8: Non. Non. Les professionnels soignants, aucune personne d'entre eux ne nous a confirmer sa victimisation dans cette affaire, parce que nous étions aussi les liés. Ce n'est pas que nous sommes aux médias par témérité, nous sommes aux médias parce que nous avons effectué des activités et attraits au monitoring pour nous imprégner de la situation sur le terrain.
7: Comment vous analysez, en tant qu'acteur de la société civile, cette deuxième édition après celle de l'hôpital général de Kaki?
8: Nous constatons amèrement qu'actuellement la résistance contre la maladie à virus Ebola résiste encore dans nos entités respectives. C'est-à-dire que ce sont des hommes à crise de morale, comme je l'ai dit tantôt, qui ne reconnaissent pas la gravité, les conséquences de cette maladie à virus Ebola et qui se donnent, il faut tout pour essayer de s'apprendre ou bien de s'attaquer aux structures sanitaires appropriées pour soigner les victimes ou les personnes atteintes par la maladie à virus Ebola. Et c'est grave et c'est dangereux. Et au même moment, nous avons recommandé aux autorités de s'impliquer pour d'abord protéger ce genre de structures sanitaires qui sont d'intérêt public et que les autorités puissent faire en sorte que les assaillants, les personnes qui se livrent d'appareils comportements soient maîtrisées et traduites devant les instances judiciaires compétentes.
7: Merci, Kapoulé Moussa et Jean-Baptiste, nous vous remercions.
8: C'est moi qui vous remercie.
7: Moi, je vous remercie là-bas. Je suis tombé en train de voir la société civile et mon commune.
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6: Il est très exactement 20h.
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11: Sarah Nutla, les vacances. Alors, selon vous, faut-il voyager ou bien rester ici?
12: Il faut voyager pendant une durée quelconque, comme nos grandes vacances sont de 2 mois. Vous pouvez voyager par exemple au mois de juillet jusqu'au 15 août. Et tu peux revenir dans ta ville pour encore venir expliquer de la matière, pour encore retenir ce que tu n'avais pas compris. Et pour ne pas échouer quand tu montes de classe.
13: Selon moi, quand on est en vacances, parce que les grandes vacances, c'est 2 mois, il faut aller visiter les endroits pour connaître, par exemple, les familiers qui sont loin. Et quand, par exemple, les vacances, c'est 2 mois, tu pars, tu finis là-bas le premier mois, comme ça monte à l'aide, le 15, tu peux rentrer, tu commences à réviser tes leçons, tu commences à préparer ce que tu vas venir avec au début de la rentrée, tu achètes des cartables, des cahiers, tout ça, tu peux acheter. Mais il ne faut pas chaque fois aller finir là-bas, tous les 2 mois directement, tu rentres, même quand la rentrée a déjà commencé, comme Grady, elle était rentrée quand on vient de faire 2 semaines à l'école.
11: Alors, à cette période de la maladie, le virus Ebola, n'est-ce pas?
13: Je pense que ce n'est pas prudent de voyager. Selon moi, il faut rester à la maison parce que l'Ebola est très dangereux. Il faut rester à la maison, il faut bien se protéger au lieu d'aller loin.
14: Il faut voyager pour voir tes familiers. J'avais que le dire de ma solo là-bas. Et puis quand, les vacances vont finir, tu rentres à l'école maintenant, à la rentrée.
11: Qui d'autre a ajouté?
15: Merci de m'avoir accordé la parole, monsieur le journaliste. Je pense qu'il faut voyager parce que si tu es né ici et puis tu as 6 ans, donc tu veux de faire 6 ans ici, il faut quand même voyager, même aller voir votre village oriental. Ça serait bien, mais pas rester ici, non.
11: Monsieur, est-ce que pour voyager, il faut nécessairement aller découvrir une autre ville ou il faut aller même au village?
15: Il faut même aller au village, mais si tu veux, tu peux même découvrir une autre ville parce que tu ne vois pas souvent tes familiers, tes parents ne les connaissent pas non plus, peut-être, mais il y a aussi certains qui ne connaissent pas certains de leurs familiers. Alors, je prodigue le conseil qu'il faut chaque fois voyager, même d'ici jusqu'à Beni, pour voir quelques-uns de tes familiers, au moins même quand tu les as déjà vus.
11: Mais il y en a certains parents qui n'arrivent pas à leur montrer les enfants, leur village natal. Est-ce que chez vous, on le fait?
16: Oui, chez nous, on peut le faire même souvent. On peut même nous montrer. Mais si on ne le fait pas, on nous montre ça.
11: Tu as quel message et conseil aux parents?
16: Moi, ce que je conseille aux parents est que, par exemple, comme la vie est difficile, si l'enfant, par exemple, arrive à les 17 ans, ne sait pas se débrouiller. Par exemple, il n'a ni maison, puis les parents sont morts, ils étaient en location. Alors, on ne sait pas les villages natal. Comment il va se débrouiller? Moi, s'il savait, il part chez ses grands-parents, il part habiter là-bas. Moi, ce que je prodigue comme conseil aux parents et que ils doivent donc dire aux enfants votre village natal c'est magnifique, madame les grandes vacances peut aller visiter vos grands-parents, vos tantes, vos familiers.
9: Selon moi, Gersine a raison, il faut aller visiter les villages natals d'où vous venez parce que tu ne peux pas vivre sans connaître ton identité, tu ne peux pas vivre sans connaître d'où tu viens. Donc selon moi, il faut aller visiter son village natal.
17: Selon moi, tu ne dois pas voyager parce qu'il y a l'Ebola. Vous êtes entassé dans une voiture et l'Ebola est très contagieuse. Tu risques de tomber malade et tu peux avoir l'Ebola.
11: Si on peut aller en voiture, on respecte la distanciation. On peut voyager.
17: Oui, on peut voyager si c'est comme ça, mais dans une voiture, ce n'est pas bête. Tu peux voyager peut-être. Alors,
11: à cette période de guerre, de maladie, est-ce qu'il est nécessaire réellement de voyager?
12: En cette période de guerre et de maladie, il n'est pas nécessaire de voyager très loin. Et on n'est pas obligé toujours d'aller au village natal. On peut aller voir ses familiers d'ailleurs. Et en cette période d'épidémie et de guerre, il est préférable de rester où tu es.
11: Est-ce que tu connais quand même tous tes familiers là qui résident dans la ville de Boutembo?
16: Non, moi je ne connais pas tous mes familiers, je connais certaines de la famille, pas immédiatement tout.
11: Si vous n'arrivez pas à les découvrir, à aller visiter le temple, à qui la faute?
16: La faute, ce n'est ni aux parents, ni à moi-même, donc c'est moi aussi qui dois avoir la conscience. Mais aussi, il y a parfois les parents qui refusent, par exemple, l'enfant se donne papa ou bien maman, moi je veux aller voir nos parents, ils refusent. Mais il y a parfois même les parents disent l'enfant refuse, donc moi je crois que même si quelqu'un connaît pas, mais quand même quelqu'un aussi doit savoir ses tantes, ses oncles, les grands-parents, les grandes sœurs de leur père, de leur mère, les grands frères. Et c'est que moi, j'ai dit aux gens, comme on est en train d'attendre que les boulins confirment dans cette ville, les gens, comme l'autre a dit, s'enfermer dans la maison, ça n'a pas d'importance. Et ceci est que simplement, tu te laves les mains avec le savon après avoir mangé, avant de manger. Donc, tu te laves les mains avec le savon si tu touches même quelqu'un.
12: Je suis heureuses vacances à tous les écoliers et élèves, aux enseignants.
17: Aux écoliers et les élèves et aussi aux enseignants qui m'ont encadré pendant toutes ces années. Je remercie tout d'abord le maître Philéo. Il était très gentil envers nous, même s'il nous frappait toujours, mais toujours. Il nous frappait parce qu'on faisait des bêtises en classe, mais toujours il était gentil.
16: Moi, je souhaite à tous nos enseignants bonnes vacances, mes camarades, mes tantes, mes familiers.

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11: Vous êtes très nombreux à l'écoute du magazine Sauti à Mani, mesdames, messieurs, les titres. Premier pari gagné pour la commission permanente d'écoute et de médiation foncière au Nord Kivu. Elle a réussi à résoudre pacifiquement un conflit qui émettait déjà des mauvais signaux. Les familles réconciliées encouragent l'initiative.
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11: En région de Beni, le club des vétérans de football facilite la cohabitation pacifique entre déplacés et communautés d'accueil. Les témoignages recueillis évoquent une intégration facile grâce à cette organisation ludique.
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11: Kambale Ngukia Patrick, coordonnateur de l'augmentation Badilika, est notre invité. Il va nous parler du mécanisme d'alerte développé par cette organisation dans le but de contribuer au processus de restauration de la paix et de la sécurité en province du Nord Kivu. Je suis Magu Kakoulé à la présentation de ce bulletin.
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11: La commission permanente d'écoute et des médiations foncières instituée par le gouvernement provincial du Nord Kivu commence à porter des fruits, je l'ai annoncé en titre. Celle-ci a réussi à réunir deux familles longtemps séparées par des conflits fonciers en ville de Beni. C'est un papier de Fosta Chishimbi Chinyangu.
13: Après plusieurs années de disputes, les familles Nzalamingi et Mundemesu ont décidé d'enterrer la hache de la guerre. Les deux ex-protagonistes ont d'ailleurs signé un protocole d'attente et un procès verbal de clôture des médiations. Ndamoumé Souévariste, représentant de l'une des parties, apprécie l'initiative.
14: Le problème était la route qui séparait deux concessions. Il a décidé de rétablir la route à 8 mètres entre moi et mon voisin, M. Nzalamingi. Finalement, ils ont eu le temps de nous réunir pour bien trancher. En tant que Congolais, je sais qu'il appartient aux autorités de résoudre de tels conflits. Elles l'ont bien fait. Nous l'acceptons.
13: Nzalamingi Christophe, de son côté, rebondit dans le même sens.
15: Nawaza. Ni kama hivyo ndio serikali ilipaswa kuwa ikitatua mizozo kati ya raia.
14: Je pense que l'État doit procéder ainsi pour résoudre les conflits entre les habitants. Nous étions dans un conflit de limite entre nos deux champs. Après analyse, la vérité vient d'éclater. De ma part, c'est une bonne médiation parce que ça n'a pas pris assez de temps. C'est depuis avril et nous sommes en juin. Deux mois pour un tel dossier, c'est tolérable.
13: Ces conflits fonciers étaient situés au quartier Matembo, en commune de Moulekera. Il est le premier à être résolu par cette commission instituée par le gouverneur militaire depuis mai 2025.
11: L'autonomisation économique des femmes ne profite pas seulement au bien-être des ménages, elle contribue aussi à réduire les conflits au sein des familles et des communautés. Des couples interrogés témoignent des effets positifs de cette collaboration. Rendu Madi Ndinza Ilongo.
16: Plusieurs mariés affirment que lorsque l'homme et la femme travaillent, les difficultés financières diminuent et le climat familial s'améliore. Cette complémentarité favorise les dialogues et réduit les tensions dans le foyer, selon ceux-là que nous avons contactés.
17: Le
18: travail de ma femme apporte la paix et la stabilité de mon foyer et cela permet à ce qu'elle apporte satisfaction aux besoins qui pourraient causer des querelles par manque. L'argent de la femme est toujours bien canalisé pour les besoins de
19: Moi, quand je travaille, mon argent aide mon foyer. Quand je veux acheter quelque chose dans mon foyer, je prends mon argent, j'achète. Parce que là, une fois, je demande et qu'il n'a pas l'argent, et il risque d'amener des problèmes. Ça amène la paix.
16: De son côté, Madame Ritz Sabouni, chef intérimaire de la division du genre Famille et Enfants au Nord Kivu, explique qu'un couple qui s'accorde pour travailler évolue facilement et connaît moins de problèmes. Elle ajoute que la contribution de la femme aux charges du ménage peut alléger le stress du mari, prévenir certaines maladies liées à la dépression et même contribuer à l'amélioration de son espérance de vie.
20: Dans tout ce qui est genre, nous prenons l'entrepreneuriat. À un moment donné, l'homme ne peut être seul capable de subvenir à tous les besoins. L'entrepreneuriat, c'est dans le sens de s'entraider pour subvenir à ces différentes charges ménagères. L'entrepreneuriat amène à la femme au foyer de s'épanouir pour arriver à avoir un climat de paix, un climat d'harmonie dans leur vie conjugale. Tout dépend de la collaboration, la communication qu'il y a entre les deux partenaires. Donc,
16: l'autonomisation de la femme apparaît ainsi comme un facteur de stabilité familiale, de développement du ménage et de promotion de la paix au sein de la communauté.
11: En dépit des origines diverses, les étudiants de Béni prônent une solidarité et cohésion remarquable dans leurs institutions respectives. En cas d'événements heureux ou malheureux, ceux-ci se soutiennent mutuellement à travers des organisations bien établies au préalable ou même d'une manière circonstancielle. C'est ce que nous dit ici Prémisse Batita.
12: À l'université officielle de Semouliki, par exemple, les comités étudiantés a formalisé le ministère des Affaires sociales et solidarité. Grâce à celui-ci, les étudiants se soutiennent mutuellement en cas de deuil ou mariage. Et c'est là sa discrimination. Kambale Kabao Jospé a n'importe parole.
21: Ici à l'UOS, c'est un principe, l'unité. C'est soutenir dans tous les cas, heureux ou malheureux. D'ailleurs, chaque promotion s'est mobilisée pour constituer des petites caisses pour qu'en cas de nécessité, puissions pas beaucoup réfléchir pour accompagner le camarade dans l'ensemble.
12: Plusieurs étudiants de la ville reconnaissent cette mobilisation qu'ils considèrent comme initiative salutaire qui renforce la cohésion, le vivre ensemble et l'assistance mutuelle.
21: C'est notre bureau comme étudiants qui sensibilise pour des contributions.
22: Mobilisation, ça y a qui lui a mariage, y a camarade.
23: En cas de deuil ou mariage chez un camarade, nous sillonnons les auditoires pour les contributions sans discrimination, quel que soit le niveau.
12: Au-delà de renforcer la capacité intellectuelle des étudiants, le milieu universitaire est perçu comme un endroit où débutent les premières relations et connexions pour le monde professionnel, d'où la nécessité d'une cohésion sociale et du vivre ensemble.
11: Dans la ville de Béni, malgré les épreuves liées aux conflits et aux déplacements des populations, le football rapproche les communautés. Les rencontres entre les vétérans du VC Dego et du VC Muzungu et bien d'autres clubs favorisent solidarité, intégration et cohabitation pacifique. Magloire Tongo, reportage.
24: C'est une ambiance exceptionnelle qui règne au siège des VC de Gond dans la ville de Béni. Autochtones et déplacés venus de Goma échangent autour des verres après les rencontres de football. Ici, le ballon rond est devenu un véritable outil de résilience et de cohésion sociale. Kofi Julio Makeusa, vice-président de VC de Go.
25: Le terrain, c'est une grande école parce que si vous apprenez à vivre ensemble pendant 90 minutes, ce que vous êtes capable de vivre en ville et même en dehors de la ville.
24: Au VC Muzungu, le constat est le même.
26: Et après les séances d'entraînement, il y a aussi le moment de partage qu'on arrive à passer ensemble. Donc, c'est le résultat même de la cohésion, le résultat même de l'unité que le football symbolise. Et donc, le message que moi, je peux passer par rapport à ça, c'est d'appeler tous les sportifs de partout, non seulement de Béni, de Goma, même de partout, de s'unir, hein, de se présenter à côté des autres pour développer la famille, pour développer la cohésion et l'unité. Et à partir du football, on peut résoudre beaucoup de problèmes, on peut résoudre beaucoup de conflits, parce que c'est considéré comme une langue qui peut être utilisée par tout le monde, par toutes les nations, par toutes les tribus.
24: Dans les grandeurs, les spectateurs saluent cette initiative pour voir des hommes d'origine différente jouer ensemble était symbole fort d'espoir et de paix.
0: De manière personnelle, je trouve que c'est une cohésion sociale positive, mais également que c'est une vraie résilience vu les rapprochements, l'attente et la solidarité que le sport crée entre les gens. En fait, c'est aussi l'objectif du sport, je crois.
24: Dans la vie de Béni, les vétérans prouvent qu'au-delà des rivalités sportives, le football peut aussi rapprocher les cœurs et consolider les vivre ensemble.
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11: Comme annoncé à l'entrée, mesdames, messieurs, Kambale Nguka Patrick, coordonnateur de l'organisation Badilika, est notre invité. Au micro, Sauti Amani de Chantal Kashi, celui-ci nous parle du mécanisme d'alerte développé par cette organisation dans le but de contribuer au processus de restauration de la paix et de la sécurité à province du Nord Kivu. À bientôt.
1: Monsieur Kambale Nguka Patrick, bonjour.
2: Oui, bonjour.
1: Vous êtes coordonnateur de l'organisation Badilika. De votre côté, quels sont les mécanismes déjà mis en place par votre organisation pour essayer d'apporter votre contribution au service de sécurité pour l'éradication de l'insécurité?
2: Nous ne sommes pas là seulement pour documenter les violations des droits de l'homme, mais nous avons renforcé ces mécanismes dans les systèmes d'alerte des camps de l'insécurité qu'on appelle Sinzili, où nous avons sélectionné des groupes de jeunes, des vieux, des leaders locaux pour que lorsqu'ils ont des informations, ils les partagent au niveau de notre coordination et à notre tour, nous les traitons ainsi que pour les envoyer aux autorités de prendre des décisions. Et c'est Sinzili où ces groupes sont éparpillés dans plusieurs villages à l'intérieur de la ville de Beni et aussi dans d'autres milieux en périphérie, dans les territoires d'Oicha, au niveau de Mangina, même à Lubero.
1: Et jusqu'à aujourd'hui, quels sont les résultats de cette opération depuis que vous l'avez lancée?
2: Oui, bien évidemment, vers 5 km, c'est là où il y avait eu des suspects. Et lorsque la population a alerté, nous avons passé, transféré ces informations à qui de droit et il y a eu implication des autorités. Vers Rwangom, là-bas, c'est ce qui s'est passé, il y a eu des coups de balles, mais grâce aux alertes de la population à travers notre organisation, nous avons aussi pu les partager avec certaines autorités et voilà, il y a eu intervention. Cette situation a été calmée par nos services.
1: Quel est l'impact de l'opération Sinzili dans la consolidation de la paix à Beni?
2: Les Sinzili, aujourd'hui, on est en train de les capaciter aussi dans les renforcements de lutte contre les discours de haine pour avoir une paix durable, renforcer la cohabitation de la population. Nous sommes en train de les sensibiliser sur les vivre ensemble dans leurs milliers. Nous les appelons des acteurs de paix qui ont les rôles aussi de décourager certains démons à caractère tribal, de renforcer ces liens de vivre ensemble. C'est Le système a aussi des problèmes. Il y a le problème des unités que nous devons transférer à ces membres de Sinzili pour qu'ils soient actifs. C'est là que peut-être qu'ils posent des défis par rapport aux moyens très insuffisants pour alimenter et permettre nos autorités d'avoir des informations très rapide et d'agir rapidement.
1: Nous rappelons que vous êtes le coordonnateur de l'organisation Badilika. Nous vous remercions d'avoir répondu à nos questions.
2: Oui, c'est moi qui vous remercie.
11: Et c'est par cet élément que nous bouclons ce magazine Sauti Amani. Merci mesdames, merci mesdemoiselles, merci messieurs d'avoir choisi votre radio. 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

Bonsoir auditeurs et auditrices de la radio-télévision Victoire Horizon Infâme. Aujourd'hui, nous sommes mardi, il est 21h07 sur notre pendule de la radio-télévision Victoire Horizon. Amis auditeurs et auditrices de l'émission Belle Époque, vous êtes bienvenus dans notre émission. Je suis Yabrino devant ce micro, Monsieur Litterson contrôle la partie technique et amis auditeurs, auditrices de la RTVH. 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

Oui, merci, merci beaucoup pour la chanson. Très belle chanson, très belle chanson. Tchatcho, les sorciers, et nous disons merci beaucoup, chers amis auditeurs, auditrices de la RTVH. Voilà, nous sommes là, nous, c'est la radio, télévision, Victoire et Horizon, FM, qu'on a quoi, Ingine, un semestre. 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

Oui, merci beaucoup, Litterson, pour la chanson « Jardin de mon cœur ». Amis auditeurs, auditrices de la RTVH, nous disons merci beaucoup à Jackson Sayosola, couple Jackson Sayosola, et maman à la maison, maman Nathan. Bonsoir, maman, accompagnée de votre émission sur le 103 MHz, la radio-télévision Victoire Horizon FM. N'a pas ta message, y'a que Monsieur Touvin, à Menambi, à Bonne Nuit, Ka Karasima, merci. 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

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Merci beaucoup amis auditeurs, auditrices de la RTVH. Vous êtes bien scotchés sur ça et trois. Vous êtes en direct de l'émission. Il est 21h42, amis auditeurs, auditrices de la RTVH. 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Tu as petit vraiment qu'on est pindiqué tout à l'heure. Voilà la chanson Voisin Madilou.

son de Fresco Coleta.

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Bien, voilà la chanson.

Merci beaucoup pour les chansons, amis auditeurs, auditrices. 22h02 sur la montre des prémices de l'auberge, sur la montre de Mamadiela de Matanda, sur la montre de Achille Kazed, là où il nous capte. Papa Bruno Batikayo dit, Nabi, merci beaucoup, Yopé Batikayo. Abina Sengi Nzembo, Prudence et Redi Amis, Eko Kakose Pesaba, Onyo Subebingana Kombo, Ya Achille Kazed. Merci beaucoup. Voilà la chanson Prudence, va faire plaisir aussi à Mamadiela de Matanda et à tous les amis de Kalimbouté, tous les amis qui nous captent vers Maero, à tous les auditeurs de Kitoulou, à tous les amis de Boulema, partout. Nous disons bonne soirée accompagnée de votre émission Belle Époque.

très bien, Litterson, bien. Prudence de Redi, amis au plaisir de Kazed Achille. Yabrino, bonsoir. 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

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Merci beaucoup. On vous appelle Papa Moulefou. Merci beaucoup, Papa Moulefou. 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Ameniambia bonsoir Papa Bruno, jouez moi bon samarité qui fera plaisir à ma Rose, maman Amida et à mes enfants comme Prefna, précieuse et prince, c'est toujours Papa na Prefna de 4 km. Bonne soirée à vous, Papa Bruno. Merci. Merci beaucoup, Papa Prefna. Merci. Bonne soirée aussi, accompagnée de votre émission, la radio-télévision Victoire Raison. Voilà, et nous disons merci beaucoup. 22h18. Amis auditeurs, auditrices de la RTVH. Bien, tout le monde est là, tu es là, nous sommes là, tu es là, radio-télévision Victoire Raison, tu es là, 21h, tu es là, ambatu ni bon samaritain.

Oui, bon samaritain. Merci beaucoup, Papa Bruno. Soyez béni. Merci beaucoup. Merci pour ma chanson. Bon samaritain, la mère de mes enfants, elle vous salue. Merci beaucoup, Maman Amida. Bien, c'est toujours Papa Naprefna des 4 kilomètres. Merci beaucoup, Papa Bruno. Soyez béni. Merci beaucoup. Merci pour ma chanson. Bon samaritain, la mère de mes enfants, elle vous salue. Merci beaucoup, Maman Amida. Bien, c'est toujours Papa Naprefna des 4 kilomètres. Il salue aussi...

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Merci, merci, amis auditeurs, auditrices de la RTVH. 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Merci beaucoup, les recouvreurs de la CAD. Merci, amis auditeurs, auditrices de la RTVH. Bonne soirée, accompagnée de notre émission. Voilà la chanson Doucouré dans vos oreilles.

Voilà, merci beaucoup. C'était la chanson Doukouré de Benz Boziana. Et nous disons merci beaucoup, amis auditeurs, auditrices. Nous avons un semestre qui est en Stuka. 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

Bien. Merci beaucoup pour la chanson Célio Déclara pour Grand Frère Stuka et donc pour le couple Stuka et tous les Déclara en ville de Butembo. Bonsoir Kaka Bruno, merci pour l'émission. 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

Tambola malembe na mokili ya bato, mokili yango ya bato, tambola malembe, mokili ya yo mokote, mokili ya ye mokote, tambola malembe, une très belle chanson de Vadio Mambenga. Merci beaucoup, Monsieur Touvin. Bonne soirée, accompagnée de votre émission, Monsieur Touvin. Bien ça, plus tardé, Abrino, j'attends ma chanson sans souvenir à Redi Amis pour faire plaisir à tous les amis auditeurs. Merci beaucoup, merci beaucoup. Bien, bien, on vous appelle Dunda Mouyesu. Dunda Mouyesu, Boucherie, Nzurissa, n'a pas de corrompu à Ouira, Pale, Papa Stuka, tous les bateaux à Ouira. Bon, Dunda Mouyesu, nous avons entré à marcher à Ouira, Pale. Vraiment, Dunda Mouyesu, merci beaucoup pour Namsala. Merci, merci beaucoup, vraiment, Nabilo Kounius, Ozako Sala. Alors, il faut que je remercie vraiment, monsieur Dunda Mouyesu. Merci beaucoup. Amis auditeurs, auditrices de la RTVH, 23h, 1 minute, sur la montre de Dunda Mouyesu, Boucherie. Voilà la chanson sans souvenir.

Zikondo, Zikondo, une très belle chanson de Jokestar au plaisir de Monsieur Moulefou. Amis auditeurs et auditrices de la RTVH, merci beaucoup pour votre attention. 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

Oui, Litterson, merci beaucoup pour les chansons Zabolo, Toza Kokoba na émission Abisso. Message ngine aminandikia anasema ya Bruno de dis-moi la chanson Chérie Bondoé. Chérie Bondoé, ça fera plaisir à maman Véro sur avenue des Martyrs. La chanson va faire plaisir à papa Roger vers Biassa la victoire. La chanson va faire plaisir à toute la connaissance de maman Véro. Merci beaucoup, maman Véro. Bonne soirée, bon répond, accompagné de votre émission. Belle époque sur le 103, la radio-télévision, Victoire Horizon FM. Chérie Bondoé, chérie Nanga Bondoé.

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